0: Et s'il y en a un qui vous intéresse, les filles, vous n'hésitez pas, on peut vous communiquer les numéros, bien sûr. On les garde pour Pamela, mais on les a aussi
1: oh,
0: pour
1: je,
0: vous.
1: Je suis super partage.
0: Ouais, ouais. On a, donc après le Daniel qui aime les touffes, on a Olivier, tiens.
2: Ah, Olive. Salut, ma petite chatte, c'est Olivier. Rappelle-moi à partir de 23h, s'il te plaît. 06:40.
0: Premier, elle n'est pas 23h.
3: C'est parfait.
0: Donc, à partir de 23h, on peut l'appeler tout à l'heure, on le met
1: parfait,
0: de côté.
1: Parfait, parfait.
0: Eh ben, après, il y a. Oui, romantique. Après, il y a Philippe.
4: Oui, bonsoir Pamela, c'est Philippe. Je t'ai laissé un message sur Viva Street.
0: Ah, okay,
4: bah, écoute, j'aimerais bien jouer le militaire avec toi.
0: Ah, bon.
4: Tu peux me rappeler quand tu veux sur le numéro 06 88 70. Très vite, j'espère.
0: Est-ce qu'il sait, est-ce qu'il sait que Romano, que tu as fait une, Pamela, pardon, que tu as fait une école militaire?
1: Oh, j'étais la salope de la caserne.
3: Ah ouais,
1: on a la c'est salope étonnant. Du 9-3, la grosse.
5: Mais parle bien, toi.
0: Ouais, bah oui.
5: Je suis la plus grosse salope du 9-3.
1: Ah, ouais, j'étais la salope de la caserne.
0: La plus grosse salope de la caserne.
3: Ça fait
6: oh là, moi aussi, j'ai envie d'être une salope dans une caserne.
3: Moi, je peux jouer au militaire.
0: C'est vrai, Catherine.
6: Coquin, va.
0: Allez, une autre.
7: Bonjour, j'ai 50 ans.
0: Oula, 50 ans.
7: 53 ans, pardon.
0: Ah oui, 53. Ah,
3: il a grandi.
1: Enfin bon.
7: Et je recherche le bon cul pour me faire sauter la chatte.
3: Ah,
7: donc,
3: pardon.
7: Si t'es intéressé, laissez-moi des messages. Je suis à Berville, en Savoie.
0: Eh bien, on salue les Savoyards qui nous écoutent.
8: Il faut peut-être lui dire qu'il n'a pas de chatte. C'est un homme.
3: Effectivement,
8: il
3: faut lui préciser. Bah, respecte-le, Marie, il a le droit d'avoir une chatte.
6: Je pense que le mec est sénile. Je pense qu'il n'a pas 53 ans.
8: Je suis sûr, il n'a pas 53 ans, t'imagines.
0: Mais qu'est-ce que vous dites que c'est un mec?
6: Bah non, mais lui, non, mais c'est un mec.
8: Mais la voix.
6: Non, mais je pense qu'il perd la boule.
0: C'est rien, quoi. Le mec veut se faire sauter la chatte.
6: Déjà, l'âge, il ne sait plus combien il est. Quel âge il a? De 50, il passe à 53 en mode à moins de 10 secondes.
0: Ils sont pas mal nos pervers cette semaine. Il y en aura peut-être d'autres à écouter parce qu'on j'ai encore des messages sur le répondeur. Et puis on va draguer en live, faut pas gâcher. On les retrouvera tout à l'heure avant minuit. Avant minuit, Pamela, tu devras serrer. Tiens, puisqu'on parle de serrer ce soir, ça tombe bien. Cédric et Romano préparent les nouvelles méthodes du clash. Juste avant, on va faire la connaissance de Nadir. Tiens, on va dire bonjour à Nadir. Nadir qui est dans le coin.
3: Ouais, Nadir.
0: T'es là, Nadir. Nadir de Paris.
9: Ouais, je suis là. Comment ça va l'équipe?
0: Ça va bien, Nadir.
3: Ouais, Nadir. Salut.
0: Tiens, je vais vous poser une petite question. Tout de suite, vous allez pouvoir répondre. Puis je sais pourquoi tu nous appelles, Nadir. Tu vas nous expliquer l'endroit où t'as envie de vivre. Est-ce qu'il y a un endroit dans lequel vous aimeriez vivre? Bon, ça peut être même l'endroit où vous êtes, hein, si vous êtes très heureux d'être, par exemple, je sais pas, vous êtes à Saint-Etienne, vous kiffez votre life à Saint-Etienne, à Saint-Chamond.
8: Eh bien,
6: on arrive de chier là.
0: Bon, si c'est votre ville, la ville dans laquelle vous vivez, que vous êtes très heureux là où vous êtes, vous pouvez nous dire. Mais sinon, dans quelle ville vous aimeriez vivre? Vous pouvez aller voyager dans le monde entier sur Skyrock. Où est-ce que vous iriez vivre? Mais vivre, hein. C'est-à-dire pas passer un mois, deux mois, trois mois de vacances. Allez vivre. Est-ce que vous aimeriez déménager?
3: Bah, c'est Paris, déjà. Oujda,
6: moi.
3: Pas du tout Paris, dommage, c'est vrai.
0: Ça serait rigolo que tu répondes en Paris. Hein,
3: ah, bah, forcément. Je suis devenu Paris, c'est Paris. Le Parc des Princes, directement.
0: Ah, j'habiterai en face du Parc des Princes.
6: Dans le bois de Boulogne. Ah, oh, non, là, c'est moi, c'est déjà pris.
3: Ça, c'est déjà pris.
0: Cédric, toi, tu choisirais le bois de Boulogne.
3: Non, je pense que je prendrais l'Espagne, moi.
8: Putain, moi aussi.
0: Ah, mais est-ce que tu choisirais la Jonquera en Espagne?
3: Non, le bordel. Non, plus vers Malaga, tu vois.
8: Ah putain, la même. Je serais à côté de Cédric.
0: Ah, merde, voilà.
8: Ah bah quel sens.
0: Vous allez partir en vacances ensemble. Enfin pas en vacances, vous allez vivre ensemble.
3: Non, donc, c'est charmé là-bas.
6: On m'annonce un effondrement du prix de l'immobilier dans le coin.
8: De débat.
6: Ça décote de ouf.
8: Préparez les fûts de bière aussi parce que bon.
0: Alors où est-ce que vous aimeriez les vivre? Vos messages, appelez Skyrock 41759 et skyrock.fm. Rêvons un peu ce
3: tu
0: soir.
3: Tu retourneras en Bourgogne, Romano.
0: Et tu nous diras Nadir, où est-ce que tu veux vivre?
6: Quoi, je passerai en voiture.
0: T'aimerais pas revivre
6: non. Non mais alors vous savez, ça peut paraître fou mais
0: il y a une explosion de l'immobilier, non c'est ça?
6: Ah ouais, non mais c'est vrai.
0: Sûr qu'il est
6: Non mais c'est vrai, hein. Ah
3: c'est
6: que
3: tu leur fais, mais
6: ouais sans doute. Je suis influenceur pour la ville. Non mais il se trouve que il y a des trucs qui étaient invendables depuis 20 ans et il y a des gens qui les ont achetés.
3: Il y a des cons, ils les ont achetés.
6: C'est ce que j'allais dire, tu vois, mais
0: des maisons en ruine.
6: Non mais des trucs mais hallucinants, hein. L'immobilier a pris 20% là-bas.
3: Ah putain.
6: Depuis le Covid. C'est pas super loin de Paris par exemple, tu vois. Et il y a des gens qui achètent des trucs là-bas pour
0: C'est vrai que les gens quittent Paris. Hein.
6: Pour le télétravail, le TGV, en une heure, t'es à Paris. Tu vois, c'est pas con, soit.
0: Ouais, bon, après, TGV tous les jours.
6: Regarde ceux qui prennent par exemple le RER.
0: Oui.
6: Des fois, ils mettent plus d'une heure pour aller bosser, alors que là,
0: ça coûte moins cher.
6: Ouais, mais t'as des abonnements maintenant à la SNCF.
0: Merci la SNCF. Bon, vous aimeriez aller vivre où? Et dans un instant, Nadir,
6: tu
0: me diras où t'as envie de vivre. T'es parisien depuis tout petit, toi, Nadir? T'as toujours vécu à Paris?
9: Non, là, ça fait 2 ans et demi que je suis à Paris. Avant, j'étais en Franche-Comté. Tiens,
3: et t'as déjà envie de te barrer.
0: Pas très loin de chez Romano, dis donc.
6: Ouais, c'est vrai.
9: Ouais.
6: Non, mais bon, il y a des coins sympas. Après, c'est pour ceux qui aiment la campagne. Non, mais c'est pas vilain, la Bourgogne, Franche-Comté.
0: Non, mais la campagne, c'est la campagne.

0: c'est joli. Et puis Marie se bourre la gueule quand elle
1: Il y a du bon vin.
2: Ouais, mais bon,
3: tiens, moi. Je suis allé à Auxerre, c'était pas terrible, moi.
2: Non, mais le problème, c'est que c'est sympa, mais au bout d'un moment, tu es tout petit, Auxerre.
3: Mais en fait, j'avais les chaussures, elles étaient toutes sales à la fin.
2: Ouais, mais vas-y, enculé, va.
0: Il n'y a pas de la boue.
2: Et dans tes rues pourraves à Marseille, où il y a des poubelles.
3: En fait, c'est bien, mais il faut venir avec des potes.
2: Marseille, c'est une décharge publique, le truc.
3: Tiens, les chaussures propres à la fin.
2: Ah, bah sûr, ouais, elles sont bouffées par les rats.
0: Les rats, ils les nettoient.
3: Laisse pas traîner tes courses, tu as vu, quand tu décharges, il n'y a plus rien.
0: Des petits coups de dents, des petits coups de langue. Ça nettoie tout sur les chaussures à Marseille. Bon, alors, est-ce que vous aimeriez aller vivre? Il y a plein de messages que vous nous laissez. Bora Bora ou New York pour Darkin Med. Moi, je suis à Saint-Chamond et j'aimerais bien déménager à Autun. Non, c'est une blague. Hein, c'est Jérém qui nous envoie un message.
2: Pourquoi pas? Pourquoi? C'est une jolie ville. Hein. Petite, mais mignonne.
0: Moi, je suis bien à Montreuil, dans mon Montreuil, nous dit Nanou du 93. Mais je me verrais bien aussi à Londres ou au Canada. Le Canada, il paraît que c'est bien comme.
3: Moi, je choisirais le Canada.
2: Il faut avoir froid quand même. Il faut aimer le froid, quoi.
0: Ah ouais, putain, il fait froid.
3: Ah, l'hiver est rude, ouais.
0: Bon, tu vas nous dire dans un instant où t'aimerais aller vivre, toi qui es de Paris et qui était en Franche-Comté avant, Nadir, tu vas nous expliquer. Et puis on va s'occuper de Kenza et le clash de la drague avec méthodes, les méthodes de ce soir, Romano et Cédric. Alors on attaque le clash dans un instant. Allez. Alors Kenza, on s'occupera d'elle, hein, c'est par rapport à son plan cul. Mais je vous explique tout, si vous venez juste d'arriver, je vous explique tout dans un instant. Du plan cul, du sexe et de la drague. Cédric, quelle est ta méthode?
4: Ben moi c'est la méthode cinéma, j'ai deux places de ciné là pour aller voir un film. Au cinéma porno et du coup je voulais inviter la femme de la famille ou l'homme, tu vois, parce que comme je suis tout seul.
0: Tu vas au cinéma porno?
4: Bah ouais, je vais aller avec la famille.
3: Ça c'est très classe.
2: Ça c'était à ton époque.
0: Non, mais ça c'est un truc des années 70.
2: Mais non, mais dis cinéma normal, gros. Dis que tu vas voir John Wick et tant que
4: ouais, non, mais tranquille, moi c'est un cinéma, je veux. Tu sais,
2: dans un cinéma porno.
4: Je vais dans un sex shop, quoi.
2: Comme il y en a plus, quoi.
0: Bon, et toi, Romano, c'est quoi ta méthode?
2: Bah, moi je vais faire un truc un peu plus actuel. J'ai acheté des sous-vêtements à ma meuf. Le problème c'est qu'elle rentre pas dedans. Parce qu'elle elle a pris. Donc je vais les offrir. Je vais les offrir à une autre femme. Mais bon, vu que je lui fais un cadeau en retour, j'aimerais bien quand même lui faire l'amour.
1: Évidemment.
2: Et lui enlever les sous-vêtements, absolument.
0: On attaque le clash dans quoi? Dans 10 minutes là, même pas. Clash de la drague à retrouver. Tiens, la réaction de Théo aussi pour Kenza, ouais, qui se demande comment fonctionne son plan cul. Je vous explique tout. C'est dans un instant. C'est sur Skyrock. 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Et c'est tous les soirs jusqu'à minuit.
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0: 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Pineapple maintenant sur Skyrock. 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

0: Leto sur Skyrock, vous avez vu, faut pas dire pineapple, faut dire pineapple. 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
0: Et ouais, on est là jusqu'à minuit sur Skyrock. C'est vendredi, on en profite. Ouais. Et dans un instant, on va clasher. Clash de la drague à retrouver. Cédric contre Romano. Ouais. Alors, énormément de messages pour féliciter Cédric de sa méthode. Bravo, Cédric.
5: Merci.
0: Et ouais, il y a la pâtissière qui dit Cédric qui m'emmène au cinéma. Trop cool.
5: Mais viens, ma chérie, je t'invite.
0: Et juste après, il y a Mocha qui nous envoie un message du 69 et qui nous dit Cédric va dans un cinéma porno. Pourquoi pas proposer des cachettes VHS, gros ringard.
4: Ah ouais, à l'ancien.
0: Voilà. J'ai des bobines de films.
5: Ah ouais, carrément. Non, mais je m'adapte au niveau des familles. Voilà, tu sais, les familles, elles sont encore à l'ancienne, tu vois.
0: Ah bah, c'est sûr. Là, on est à l'ancienne.
4: Ah bah là, c'est ça qui est. Alors après, je les emmènerai au dancing.
5: Ah ouais.
0: Donc, ta méthode, Cédric, méthode ciné porno.
5: C'est ça, ouais.
0: Ta méthode, Romano, méthode.
4: Sous-vêtements qui vont pas à ma femme, je les refourgue à une autre femme et je la baise en retour.
0: Très bien.
5: Stylé.
0: Et puis, vous tous et vous toutes, tiens, on reparlera tout à l'heure de Nadir qui vit à Paris, mais qui rêve de bouger dans le monde. On va découvrir où est-ce qu'il a envie de bouger. Et on s'occupe de Kenza également. Kenza, le plan cul, tout ça. Justement, bah, des témoignages pour l'histoire du plan cul. On a Théo qui est au téléphone avec nous. Salut à toi, Théo.
6: Allô.
0: Ah, Théo qui sort de la salle, 19 ans à Lyon.
6: Ouais.
0: Il est là pour toi, Kenza, t'es content?
3: Eh ouais.
6: Ouais, du coup, je vous appelais parce que ouais, bah, ça m'arrivait exactement la même chose que Kenza, mais moi, je suis du côté de son... Enfin, je suis son mec, enfin, c'est... Moi, je pense être dans la situation de son mec exactement, donc...
0: Vas-y, bah,
6: je suis resté avec une meuf pendant... Vous m'entendez ?
0: Ouais, je dis parfait,
6: Je suis resté avec une meuf pendant 2 ans, donc pareil, super bien, tout se passait nickel. Et après, bah, trop d'embrouille à la fin, donc on s'est séparés, mais on gardait contact juste pour...
0: Bah, juste pour le cul,
6: en fait, hein.
0: Donc c'est exactement la même histoire que toi, Kenza.
6: Mais,
3: ouais, plan cul.
6: Ouais. Après voilà, donc ça se passait et tout, sauf que à côté je voyais quand même des filles, tu vois, j'avais une petite hôtel, machin chouette. Et même si, et vraiment cette fille je l'aimais bien, enfin j'étais vraiment amoureux d'elle, mais au bout d'un moment ça passe. Franchement, je veux pas te décourager Kenza, mais je pense que c'est ce qui m'est arrivé, c'est que j'ai rencontré d'autres filles et au bout d'un moment bah c'est passé, je pense.
0: Ah ouais, donc c'est exactement ce que je pensais tout à l'heure. Moi aussi je pensais à
7: et
0: ça.
7: Et t'es resté combien de temps avec elle?
6: J'étais resté 2 ans, tout se passait super bien et on reste. Et en fait, le truc, c'est que même niveau sexe, au bout d'un moment, bah, ça passe en fait. Enfin, après, je sais pas vous, enfin, ce qui s'est passé, mais moi, je sais que j'ai trouvé mon bonheur ailleurs. Et puis même voilà, et du coup.
0: Ouais.
6: Et du coup,
0: ouais,
6: j'ai ça peur passe, après une grosse relation de 2 ans, on s'entendait hyper bien. Enfin,
0: t'as arrêté de lui donner des nouvelles comme le mec de Kenza a arrêté de lui donner des nouvelles aussi.
6: Ah bah, de toute façon, même si tu vois, je suis passé à autre chose, c'était obligé. Enfin, c'est la phase pour moi, je pense que le mec, s'il fait ça, c'est surtout parce qu'il veut pas penser à toi, parce que d'un côté, il doit penser à toi quand même. Mais que voilà, il veut passer à autre chose, c'est fini. Il sait que...
0: Et tu lui conseilles de... Oui, vas-y,
7: Kenza. Il a eu comme une sorte de déclic, quoi. C'est ça que tu es en train de me dire.
6: Franchement, bah, en fait, je veux pas être négatif pour toi, tu vois, parce que je sais pas comment ça peut se passer.
0: Ouais, on sait pas, mais bon. Mais bon, ça sent ça, quand même.
6: Pour moi, c'est...
4: Non, mais c'est vrai que c'est chelou que le mec, il dise...
8: Il a disparu, oui, Romain.
0: Et est-ce que ça t'est arrivé quand t'as rencontré une nouvelle meuf que tu trouvais plutôt cool, tout ça?
6: Ouais, mais jamais l'envie de me mettre avec, tu vois. Mais juste que je trouvais bien et voilà, donc même si en fait je trouvais mon bonheur ailleurs, même si c'était pas forcément de me mettre en couple, mais je trouve mon bonheur ailleurs.
0: Genre. Ouais, t'as voulu passer autre chose.
4: Ouais, tu t'en avais marre quoi.
0: Et pour répondre à la question, après, je te dirais ce qu'en pensent les auditeurs et les auditrices, parce qu'il y a eu plein de messages pour toi. Théo, est-ce qu'elle devrait, si par exemple demain ou dans une semaine elle a des nouvelles, alors qu'il en a pas donné depuis 15 jours, est-ce qu'elle doit répondre, elle doit le revoir, ou alors il faut qu'elle laisse tomber, qu'elle le fasse un peu languir ou qu'elle l'oublie carrément?
7: Ouais, après j'ai peur de tenter ça moi personnellement.
0: Ah, t'as peur de l'oublier, hein.
7: Parce que j'ai peur qu'il revienne plus jamais, j'ai peur de
3: regretter
7: un jour.
4: Ouais, mais bon,
7: après,
4: c'est la vie, hein.
3: Non mais oui, mais c'est ça.
0: Non mais écoute juste le conseil de Théo, puisque lui il est en plein dans l'histoire. En fait Théo c'est ton mec, Kenza, pratiquement.
3: Ouais, enfin...
7: C'est un peu ça, ouais.
0: Alors, qu'est-ce qu'elle fait s'il la rappelle demain, Théo?
6: Bah moi, sachant que au début, je pense plus, j'étais plutôt dans ta situation, tu vois. Enfin, elle s'est mise avec d'autres mecs et tout, mais elle est revenue me voir et j'ai dit ouh. Enfin, moi, je sais direct.
8: Tu l'as niqué.
6: J'avais quand même. Ouais,
7: mais
6: ouais,
7: est-ce que quand t'as eu le déclic de ne plus jamais la recontacter, est-ce que t'as quand même pensé à elle? Est-ce que malgré que t'as vu d'autres meufs, t'es quand même allé la voir une ou deux fois?
9: Clairement.
7: Franchement. Ah, j'espère de ouf.
6: Alors, en plus, ce que je te disais, ce que tu disais tout à l'heure, ce que tu décris, c'est exactement pareil. Moi, elle est partie faire ses études d'ailleurs. J'ai pris le train, je suis allé la voir et voilà, tu vois, juste pour la niquer.
0: Qu'est-ce qu'on n'est pas prêt à faire pour un coup de caquette, hein, quand même?
6: Bah oui, mais après, voilà, je pense après, mais il peut très bien, faire ça et le lendemain, plus te donner de nouvelles pendant un mois et te laisser,
0: Je pense que c'est le même que Théo, ton mec, Kenzie.
7: Ouais, c'est un peu ça. Ouais.
0: Ah, il te respecte, il est heureux d'être avec toi, il est heureux de baiser avec toi, mais bon, à un moment, il faut passer à autre chose et il se dit peut-être, ouais. Puis il suffit de tomber sur une meuf. Moi, j'ai un ami qui a pratiquement tout abandonné quand il a rencontré sa belle.
8: Mais c'est de la merde.
0: Bah, t'as gothique.
8: J'ai rien abandonné du tout, je me suis barré à Paris, moi.
0: Bah, si, t'as tout abandonné, tu nous as dit que tu pouvais plus aller au bahut, tu faisais plus rien, tu pensais qu'à elle.
8: Non, c'est surtout c'est la sexualité qui m'a détraqué ma scolarité.
0: Donc voilà, t'as abandonné le bahut quelque part pour ta gothique.
8: Non, c'était déjà avant. Et pour qui pue, parce que je pensais qu'à la niquer, tu vois.
0: Ouais, bah tu vois. Donc,
8: et à lui mettre des doigts.
0: Tu te levais le matin, tu pensais déjà aux doigts que t'allais lui mettre.
8: Ah ouais, elle adorait se faire doter, elle.
0: Ah, tu vois, ce qui se passe dans votre couple, à toi, Kenza et à lui, c'est que sexuellement, vous êtes complètement en phase, vous avez essayé de vivre ensemble au bon moyen, sexuellement, ça reste. Après, lui, il a peut-être envie un jour d'avoir une vie stable.
8: Ouais, il a peut-être envie d'autre chose. Hein.
0: Avec une
8: meuf. Alors, comme tu disais, il est peut-être tombé amoureux.
0: Et comme vous avez essayé que ça n'a pas marché, Kenza, la pauvre, elle le kiffe, elle se raccroche à des trucs, au final, qui sont sans importance pour lui, nous dit Nanou. Qui a souvent des bons conseils, Nanou. Tu es juste le trou de secours de ton ex. Laisse-le vivre et refais ta vie. Et Bastia,
9: le trou de secours.
0: C'est Lucho.
8: Non, mais en même temps, Lucho, il a pas tort.
0: Non, mais il a raison, ouais.
8: Mais comme toi,
0: on peut dire la même chose pour toi. C'était ta bite de secours quelque part, puisque vous n'étiez pas en couple. Seule différence, Kenza, c'est que toi, t'es grave amoureuse. Et ça s'entend.
9: T'es grave attachée.
7: Ouais.
0: Ah non, mais t'es amoureuse, t'es pas attachée.
7: Mais quand même, je veux dire. Je sais que c'est mort quelque part. Je sais quand même que c'est mort. Donc je tente quand même avec d'autres personnes. Mais vas-y.
0: C'est ce que j'allais te dire. Va avec d'autres.
9: Non, mais ça fait 15 jours.
7: Ouais, non, mais j'ai déjà commencé un petit peu plus tôt. Mais ça fait quelques jours que je, entre guillemets, côtoie quelqu'un. Bon, c'est bien, c'est cool et tout, mais j'ai pas envie de lui, quoi.
8: Non, mais c'est peut-être pas le bon, hein, aussi, tu vois.
9: Bah, a priori, c'est pas le bon, hein.
8: Non, mais bon, en même temps, si tu ne penses qu'à l'autre, bon, ça va être compliqué de rencontrer quelqu'un. Hein.
7: Bah, c'est ça le truc, c'est que j'attends.
8: Si t'arrêtes pas de comparer ou t'espères de tout ton cœur qu'il revienne, bon.
0: Je vais faire un tour sur les messages pour toi. Qu'est-ce que vous nous dites sur les messages au 41759 et sur l'appli Skyrock? Écoute, je veux bien être ta bite de secours. Eh ben, c'est gentil. Écoute, je veux bien être ta bite de secours. C'est le message de TWYEX. Ce qui se prononce Twix.
5: Sympa ton pseudo, en tout cas.
0: Qui fait de la publicité clandestine. Donc, il y en a plusieurs qui nous proposent de t'aider.
8: Et il y a Marosky,
0: c'est gentil. Marosky, merci à toi.
8: Je suis là si tu veux te venger et le faire cocu, sans problème.
0: Bah voilà. Après, d'autres conseils. Joker34, c'est mieux pour elle qu'elle l'oublie. Il y a Jaja du 27 qui nous dit, franchement, elle devrait passer à autre chose, essayer de voir un autre mec, même si on comprend que c'est pas facile. J'ai vécu la même situation. Franchement, ça s'est arrêté. J'en ai eu marre aussi, parce que j'avais une autre femme en vue. Les mecs, en général, quand ils ont un plan cul et que le plan cul, enfin, le mec disparaît et qu'il ne donne plus de nouvelles à son plan cul, c'est parce qu'il a trouvé une meuf.
8: Ouais, celle du 28. Il ne faut plus le calculer s'il revient. Même si c'est douloureux sur le long terme, ça passera.
0: Jawad, j'avais un plan cul qui pensait trop sérieux. J'ai continué à la baiser. Après, j'ai rencontré ma femme et je l'ai laissé. Tu vois, Jawad du 85 qui nous laisse un message. Écoute. Je te conseille, limite, nous on te met en contact avec les auditeurs de Skyrock qui sont très très solidaires, les gars.
8: Regarde,
0: ce soir. Qu'est-ce que vous êtes solidaires?
8: Tanis.
0: Oui.
8: J'ai envie de la baiser.
0: Non, alors lui, il est très romantique.
5: Il est pas solidaire, il est en chien.
0: Non, il est très très romantique, lui. Il est plus romantique
8: que
0: solidaire.
8: Ah, il est à fond.
0: Bah ouais. Non, pas facile, je sais. Hein. Dans l'équipe, vous feriez quoi, Marie? Il te rappelle demain, c'est ton plan cul, tu lui réponds, tu le prends, tu fais quoi?
9: J'ai envie de te dire, je lui dirais non, mais en fait, je lui dirais oui.
5: Bah oui,
0: alors ça, c'est une clarté absolue. Mais je lui dirais oui.
9: En fait, je sais qu'il faut
0: pas dire oui.
9: Je sais, mais je pense que je dirais oui.
8: Ah, j'aime trop la bite.
9: Non, mais tu vois, si j'étais en son.
0: Donc Marie, elle dirait
8: chaud qui sort.
5: Ouais, c'est ce que j'allais dire, Marie, d'ailleurs, t'as vu le verre ton chemisier.
0: Mais ne lui dites rien.
10: Dites-le pas, ouais.
0: Bah ouais,
9: voilà, c'est bon. Bon,
5: alors je regarde, il était posé sur la table.
9: Ah ouais, t'avais les yeux dessus, Romano aussi, je fais, qu'est-ce qui se passe?
0: Bah, y'a Nichon qui sort, on regarde.
4: Oui, bah forcément.
0: Voilà, moi je vais sortir ma tête.
9: Bah ouais, tu es dans mon.
4: Ça, on regardera pas, par contre.
0: Oh là, tu l'as vu, Romano.
4: Non, ça va, ça va.
5: Moi j'ai un bouton qui a craqué aussi.
0: Bon, les gars, vous feriez quoi, vous? Puisqu'on a la réponse de Marie. Romano.
5: Moi je serais comme Marie en fait.
4: Ouais, mais je pense bizarre, que je la
5: pareil. Ah ouais, moi je pense que je la calcule pas parce que tu vois, c'est sans fin sinon.
0: On te comprend, Kenza, on sait tous.
4: Non, mais c'est pas facile.
0: Faut pas dire oui, mais.
9: Faut pas dire oui, mais tu vas craquer.
0: Eh ouais, tu peux craquer.
7: Bah ouais.
9: Non, mais on le sait. Hein.
5: Mais si tu vois, comme ça, tu ne composeras jamais avec quelqu'un, tu vois.
0: Bon, en tout cas, reste à l'écoute, Kenza, parce qu'on en reparlera peut-être d'ici minuit. Appelez-nous si vous avez des réactions là-dessus. Il y a plein de plans cul qui nous laissent des messages depuis tout à l'heure. Merci, sympa.
8: Encore un grand romantique, QS92.
0: Ah, il est romantique.
8: Il a trouvé une nouvelle chatte. Moi je peux la démonter comme un meuble Ikea.
9: Ça c'est charmant.
0: Alors, Silvano, je suis dominateur si ça l'intéresse. Ah, Silvano le macho qui nous laisse le message. Bon, écoute, Kenza, reste à l'écoute. On en reparle dans la soirée d'ici minuit si on a des compléments, d'autres témoignages, tout ça. Et puis, bah, tu nous tiens au courant. Bah, enfin, en gros, t'as compris ce qu'il fallait faire. Faut lui dire non, mais ça va pas être facile.
7: C'est ça. Est-ce que je peux passer une petite dédicace à quelqu'un de l'équipe en particulier?
0: Bien sûr. À qui veux-tu passer une dédicace?
7: À Cédric, je lui fais de gros bisous, je le kiffe.
5: Oh. Et on sort ma tête.
9: Ah, vas-y, on t'envoie Cédric.
5: Ressors-moi.
10: Moi aussi, je te fais des gros bisous.
0: Mais, et si on t'envoie Cédric? Le problème est géré si on t'envoie Cédric, non?
9: Bah ouais.
7: Ah, faut voir ce qu'il vaut.
0: Ah bah, il vaut pas grand 30 secondes.
4: Si.
0: Il vaut 30 secondes.
10: Représenter précoce.
9: 30 secondes.
8: Ah, t'auras jamais connu ça.
10: Non, mais bouge pas, j'arrive tout de suite.
9: Ah, il va te faire rêver.
0: 30 secondes. Moi, tu perdras pas de temps.
10: Plus précoce, en fait.
7: Ah, merde.
0: Aïe, aïe, oui. Forcément, oui. Bon, on te remercie, Kenza. Gros bisous à toi.
7: Gros bisous à vous.
0: Théo, merci du témoignage. On t'embrasse.
11: Bah, de rien.
0: Salut Théo, ciao.
11: Ciao. La bise.
0: Alors, la bise à toi aussi. Et le clash de la drague à retrouver tout de suite sur Skyrock. Eh oui.
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0: Bon, les méthodes pour draguer, comme d'hab. Et puis, bien sûr, on passe à l'action tout de suite en appelant les familles et en essayant de les séduire. Romano, c'est quoi ta méthode?
8: Bah, j'avais acheté des sous-vêtements pour ma femme. Le problème, c'est qu'elle rentre plus dedans parce qu'elle a grossi.
0: Ouais, ouais.
8: Et comme ça, à vue de nez, ça irait bien à la femme là. Donc, je lui offrirais bien les soutiens à gorge et les strings. Puis, par la même occasion, lui faire l'amour avant qu'elle les mette, quoi.
5: Bah, attends,
8: c'est quand même la moindre des choses. J'offre un cadeau. J'espère en avoir un à mon tour.
0: En retour. Cédric.
5: Bah moi j'ai gagné deux places pour aller dans un cinéma porno.
9: Ah
5: je suis tout seul, du coup j'aimerais bien aller avec la femme de la famille.
0: Ça existe plus le cinéma porno.
5: Si, dans les sex shops.
0: Ah, les sex shops, oui.
5: Bah oui.
8: Quoi, mais non, ouais. C'est...
0: Mais d'ailleurs, vous savez que je comprends pas pourquoi les gens ils vont dans des cinémas porno alors que tu
8: sais. Non, mais il y en a plus, ça c'est Cédric qui nous arnaque. Il y en a plus, il y en reste un seul à Paris, cinéma porno.
9: Ah ouais?
5: Non, mais dans les sex shops, si, il y a des petites cabines encore.
8: Mais ça existe plus, mais les sex shops. Des... Maintenant, c'est des love shops. C'est plus des boui-boui comme à l'époque.
5: Bah, dans la rue Saint-Denis, tu verras.
8: Oui, mais là, ça reste des boui-boui.
9: Ouais, il
8: reste 4. Non, mais sérieux, c'est pas pour être méchant, mais.
9: Putain,
8: maintenant, c'est des trucs. Non, mais ils essayent de monter en gamme.
0: Non, mais t'as pornu à la maison, qu'est-ce que tu vas aller foutre dans un cinéma porno avec Robert qui s'est branler juste avant.
5: Le fauteuil à côté.
9: Ah, ouais, c'est comme ça. Non,
8: parce qu'à l'ancienne, il y avait des cabines et tout pour se branler dedans avec des.
5: Ouais,
9: mais c'est à
5: l'ancienne. Non, mais ça, c'était vraiment des cinémas porno. Là, dans les sex shops, je crois qu'il y en a encore, gros.
8: Mais gros, les sex shops, je te dis.
5: J'irai vérifier.
8: Paris, elle peut t'en parler. C'est des love shops, ça s'appelle.
9: Exactement.
8: Non, mais sérieux, maintenant, ils ont redesigné les boutiques, c'est justement pour donner envie aux meufs d'y aller.
9: Ouais,
8: parce qu'avant, c'est vrai que c'était un peu lugubre.
0: Ah, bah, t'es avec des mecs.
8: Non, mais c'est vrai, hein. Tu rentrais là-dedans, ça puait le cul, c'était vieillot, ça donnait pas super envie, quoi. T'avais les gosses qui avaient pris la poussière, tellement ils s'en vendaient pas.
0: Voilà,
9: c'est vrai.
0: Des éclaboussures de sperme dans toutes les cabines.
8: T'as les cabines, laisse tomber, je me souviens, on avait été là. Avec la radio libre, laisse tomber, on était rentré dans une cabine, il y avait des mouchoirs plein de foutre par terre. C'est une meuf, elle a eu là-dedans.
9: C'est un bonheur.
8: Un bonheur, Marie.
0: Je les ai ramenés, les mouchoirs.
8: Je les ai encadrés, c'est au-dessus de mon lit.
5: Oh, dégueulasse.
9: C'est quand t'avais accroché dans une boule, là. Je me souviens.
8: Ouais, il y avait une boule aussi. J'étais accroché, là. Tu peux ken dans tous les.
5: C'est pas mal.
8: Tu peux faire ken dans tous les sens.
5: Alors, du ken à balançoire, quoi.
0: Alors, on y va, on a les deux méthodes. Et on y va chez les familles tout de suite. Cédric.
8: Émilie.
0: Le premier coup de fil, il est pour toi. Et on appelle donc Émilie.
5: Allô?
13: Oui.
5: Ouais, bonsoir Émilie.
13: C'est qui?
5: Comment ça va? C'est Michel. Un voisin, ton mari, il est là?
13: J'ai pas de mari.
5: Ah, t'as pas de mari?
0: Pas de chance.
5: Bah écoute, ça tombe bien parce que j'avais gagné deux places là pour aller voir un film dans un cinéma érotique porno.
4: Érotique.
5: Allô.
9: Érotique. Ah t'as raccroché.
5: Ah mais je veux pas être violente avec elle.
4: Érotique. Tu es allé dans un cinéma érotique.
5: Mais c'est un nouveau truc, tu connais pas.
4: Je connais pas, mais c'est
5: là,
4: ça.
5: Ouais,
4: heureusement que tu es là, Cédric. On aura donc découvert les cinémas érotiques. Très bien, c'était ton premier tour. Est-ce que tu la rappelles?
5: Non.
4: T'es sûr que tu prends pas ton rappel?
9: Non, t'as raison.
4: Ah, Marion,
9: c'est correct.
8: Serais-tu retourné à ton niveau de base?
5: Non.
8: C'est-à-dire nul?
5: Non, c'est-à-dire pas grand. Bah écoute, essaie de faire quelque chose.
4: Tiens, on appelle Michel. Michel pour Romano, mais oui.
5: C'est Michel au téléphone.
4: Oui, on a bien compris, Cédric, c'est Michel pour Romano. Michel au téléphone.
5: Bon, c'est Michel au téléphone.
8: Oui. N'oubliez pas, mes amours, Cédric vit dans la mythomanie tout à l'heure, voter Romano.
5: Pas du tout.
4: Allô, Michel?
14: Non, c'est sa femme.
8: Ah, bonsoir, la femme de Michel, comment elle va?
14: Ça va.
8: Ça va, ça va. Tu pourrais me passer Michel, s'il te plaît?
14: Bah, il dort.
8: Ah, il dort?
14: Ouais.
8: Parce qu'en fait, je t'explique, là, j'étais avec ma femme, là, tu sais, je lui avais acheté des sous-vêtements, là.
14: Ouais.
8: Ouais. Sauf qu'ils sont un peu petits pour elle parce qu'elle a grossi. Et je pense qu'à toi, ils iraient parfaitement. Je peux te les amener, comme ça, tu les essaies devant moi et on fait l'amour.
14: Si tu veux.
8: Ouais. Pendant que Michel, il dort.
14: Bah oui, tu viens.
8: Bah, je viens tout de suite. Eh, faudra pas que tu cries trop fort, hein. Faut pas le réveiller, Michel.
14: Non, non.
8: Sinon, bon, si vraiment t'es coquine, après, on le réveille et on fait ça à trois.
14: Si tu veux.
8: Bah vas-y, pas de problème. Je suis là dans 5 minutes, là, je mets les affaires dans le sac, là. Je récupère le string et le soutien-gorge, puis j'arrive, ma chérie.
14: D'accord, pas de problème.
8: Je bande déjà, t'as une voix bandante.
14: D'accord, allez, j'arrive.
8: Tu commences à mouiller, toi, un petit peu de la chatte? Ouais, je crois que oui. Je crois qu'elle est partie chercher une serpillière.
4: La question, tu commences à mouiller un petit peu de la chatte.
8: De plus en plus, je me dis que je ressemble à Patrick quand même.
4: Absolument, oui, absolument.
15: Ouais, tu mouilles un peu de la chatte.
14: T'es comment, ta chatte est comment?
8: Bon, en tout cas,
4: vous appelez un appel, un serrage.
8: Allez, hop, on termine le clash. Terminé, moi je suis fatigué.
4: Non, c'est pas fini.
8: J'allais faire caca.
4: À toi, Cédric.
5: Allez, vas-y, on va.
4: Ton deuxième coup de fil.
5: Bernard. Allez, on va chez Bernard.
4: Chez Bernard. J'aime bien, vous avez choisi des prénoms jeunes ce soir.
5: Toujours.
4: Oui. Allez, chez Bernard.
8: J'ai envie de chier, moi.
9: Ah non, mais t'es sérieux, on est au courant.
8: Je vous dis, je ne tiendrai pas le coup.
9: Je tiendrai pas.
8: À un moment donné, ça va
5: chier dessus.
8: Ça va.
4: Allô, Bernard.
5: Allô.
16: Hein?
5: Ouais, Bernard, comment ça va?
16: Et vous, comment allez-vous?
5: Ah bah écoute, je vais très bien, merci. Dis-moi, je t'appelais ce soir, là, parce que j'ai gagné deux places de ciné, là, pour aller voir un film porno. Et du coup, j'aurais bien aimé inviter ta femme ou t'inviter toi, mon petit.
16: Non, ça m'intéresse pas, arrête tes conneries.
5: Bon, on pourrait y aller ensemble, je vais pas y aller tout seul.
16: Non, ça m'intéresse pas.
5: Je vais me faire chier tout seul là-dedans.
16: De déranger les gens. Allez, salut.
5: Allez, laisse-moi venir.
8: D'accord.
9: Franchement,
8: je suis bien d'accord avec ce monsieur. Cédric, tellement tu me fais de la peine, tu veux que je vienne avec toi?
5: Non, ça va.
9: Je t'accompagne.
4: C'était ton deuxième tour,
5: Cédric. Non, je vais aller avec une famille, putain.
4: Eh ben, ce sera pas celle-ci, en tout cas.
8: De toute façon, ce sera pas avec une famille entière. Tu vas pas emmener le père, la mère et les gosses.
4: Oh, les enfants.
9: La
5: famille,
9: la grand-mère.
4: Tu veux pas le rappel, t'es sûr, hein?
5: Non, on va le laisser.
4: Romano, ton deuxième tour.
17: C'est Eric.
4: T'es parti chez Eric. Pour le deuxième tour du clash.
18: Allô?
8: Oui, bonsoir, c'est Eric.
18: Oui, c'est ça.
8: Ouais, comment il va?
18: Ben ça va.
8: Ça va. Bah moi aussi, écoute, t'es tout seul à la maison ou t'es avec ta femme?
18: Je suis en famille.
8: Ah, très bien. Parce qu'en fait, je t'explique, là, tu sais, j'avais acheté des petits dessous pour ma femme.
18: Ouais.
8: Mais en fait, bon, entre-temps, elle a grossi, elle rentre pas dedans. Ah. Et je crois qu'à la tienne, ça irait parfaitement. Je voulais lui amener ce soir.
18: Ah bah c'est une bonne idée parce que la tienne c'est une grosse bâche, c'est ça?
8: Ouais, c'est ça.
4: C'est ça, tu la connais?
8: D'accord. Ouais, bah écoute, ouais, donc je voulais justement les amener à la tienne. Et puis
18: ouais.
8: Et puis la tienne, vu que la mienne c'est une grosse bâche, la tienne, je vais bien la baiser comme une chienne.
18: Bah je crois que tu y arriveras pas parce que t'es pas dégourdi, mon gars.
8: Bah écoute, le mieux c'est que je vienne tout de suite et puis que je te montre de quoi je suis capable.
18: Bah t'es incapable et tu peux juste dire que des conneries, c'est juste ça que tu sais faire.
8: Bah,
18: tu vois,
8: écoute,
18: t'es tellement nul que t'es vraiment con, quoi, t'es loin, hein.
8: J'ai l'impression que t'as peur que je vienne tout de suite, là.
18: Ah bah viens mon dieu, voilà. N'hésite surtout pas, y'a pas de problème.
8: Puis je crois que toi tu vas manger la moquette aussi.
18: c'est quoi la moquette?
8: Bah tu vas voir, tu vas manger la moquette, je vais te mettre par terre et puis tu vas manger la moquette pendant que je vais être dans tes fesses.
18: Tu veux dire que c'est ta gueule de con que je vais bouffer, c'est ça?
8: Bah écoute, tu vas me faire ça direct, là, quand j'arrive.
18: Bah vas-y, n'hésite pas surtout.
8: Ah bah j'arrive à tout de suite alors.
18: À tout de suite, n'hésite pas.
8: À tout de suite, des bisous.
4: Oh, il y a ta femme derrière.
8: Ah oui, là, attends, très sympa. En tout cas, une invitation.
5: Bah oui, ça c'est clair.
0: Ta femme, c'est une grosse vache. Eh bien, voilà. Ouh là là, mais ça n'arrête pas, décidément.
5: C'est allez, vas-y, envoie une famille.
4: Bon, moi, il faut que j'aille déféquer.
0: Attends.
4: Non, mais il faut que je défèque.
0: Arrête pas sur un si bon.
4: Non, mais il faut que je défèque de plaisir.
0: Oui. Cédric, troisième allez, tour. On donne notre troisième tour, sinon il n'y a pas trop de suspense, là, quand même.
4: Ouais, c'est Paul.
0: Enfin, ça va.
4: Ça va super.
0: Tu veux, on s'arrête maintenant, Cédric, c'est comme tu veux. Mais...
5: Non, on s'arrête pas maintenant, mais tu passes ça comme ça, toi.
4: Bah écoute, on peut pas dire que non plus. Oui. Ce soir,
0: c'est
4: sur
0: la radio Mytho ici.
4: Non, mais sa vie, elle est incapable de dire des
5: trucs. Ouais, mais comment tu parles, tu l'avantages, faut pas l'avantager.
4: Mais non, mais non.
0: J'ai rien à avantager, la série deux fois, j'y peux rien, moi.
5: Mais ouais, mais.
0: Ah, oui.
4: Ça y est. Et tu t'en prends pas l'arbitre, s'il te plaît.
19: Bonjour, ici Catherine et Paul de Rumeau, laissez-nous votre message. Nous sommes déjà soit dans les capacités de vous répondre. À très bientôt. Merci.
4: Tu sais, il fait voix de pervers des vendredis.
5: Ouais, ouais,
4: il dirait des saloperies, ça passerait nickel.
9: C'est vrai.
0: Alors, Cédric, un autre.
4: Alors, deuxième appel, Caroline.
0: Caroline, allez, Caroline pour le troisième tour.
5: Je sens que je vais servir. Allô.
20: Allô.
5: Ouais, bonsoir, Caroline.
20: Oui.
5: Ouais, ton mari, il est là, s'il te plaît. C'est Michel au téléphone. C'est Michel, un voisin.
20: Alors, Michel, un voisin.
5: Eh ben, c'est Michel au téléphone. Je peux lui parler ?
20: Bah, je sais pas qui est Michel, en fait.
5: Bah, moi, je lui parle de temps en temps, on se croise, c'est un voisin.
20: Ouais, bah, je sais pas, Greg, je comprends pas. Bon, là, je viens de donner Greg, donc il va rappeler, il va dire allô, Greg, tu peux
5: me
20: passer
5: Caroline. Non, pas du tout, non. Là, parce que moi, j'ai pas le temps, après, j'ai des trucs à faire.
20: Ouais, bah, moi aussi, j'ai des trucs à faire, en fait, ça me gonfle, en fait, non. Ce genre de coup de fil.
5: Mais non, parce qu'en fait, j'ai gagné deux places de cinéma, là, pour aller voir un film porno, et je voulais inviter ton mec.
20: Moi, c'est un pauvre con, en fait. C'est un pauvre con qui s'amuse à faire des blagues.
5: Ah non, c'est pas une blague, je te jure.
20: Ouais.
5: J'ai les deux places, là, avec moi, là.
20: Surtout que c'est vachement marrant, en fait. Hein. C'est cool.
5: Mais... Mais je voulais. Non, mais c'est mon pote derrière qui rigole, parce qu'il est mort bourré, tu vois, mais. Moi, j'aurais bien invité ton mec, quoi.
21: Gênant.
20: Bah, je sais pas, en fait. Vous trouvez ça marrant, sincèrement, ou je sais pas.
5: Ouais, moi, je trouve ça plutôt sympa, tu vois.
20: Ouais.
5: Sinon, ce que je peux faire, c'est venir à la maison.
20: Ouais.
5: Tu vois, comme ça on fait connaissance. Comme je te sens un petit peu tendu, je vais te détendre, je vais te faire un petit câlin. Et puis, bah, si tu veux, je te ferai même l'amour, tiens. Allô? T'es vraiment une salope. Allô?
0: L'autre, il a.
4: Ça sache.
5: Ah, mais toi, tu rigoles, toi, tu balances des.
4: Bah, écoute,
5: vas-y. Ouais, allez, écoute-moi ça déjà.
4: Vaut mieux qu'on rigole parce que tes appels, c'est quand même la dépression. Quoi. La meuf te dit tout le long. C'est un pauvre con. C'est ce que je t'avais dit.
5: C'est, et puis c'est vachement drôle en
4: plus. Il vaut mieux qu'on rigole. Ça atténue quand même le malaise.
0: Tu prends ton troisième tour ou pas, Romano?
4: Bon, allons.
0: Allez.
5: Si. Ah, donne-le-moi sinon.
4: Non, mais ça
5: t'as pas l'air motivé.
4: Moi, je donne rien, moi.
22: Eh ben, c'est Michel.
0: C'est Michel. Ça tombe bien, ça tombe bien.
5: Eh ben, c'est Michel au téléphone.
0: Eh oui, tu vas voir Michel au téléphone.
23: Votre correspondant n'est pas joignable actuellement.
0: C'est le répondeur, il a une gastro.
4: Ben, il y en a avoir plein cette année.
0: Ouais, il paraît que c'est le retour de la gastro.
4: Ben, les gens deviennent sales.
22: C'est Patrick.
0: Les gens sont sales.
4: Non, mais je te dis, ils se lavent moins les mains, tout ça, il faut moins gaffe. Hein.
24: Oui.
4: Oui, bonsoir.
24: Oui, bonsoir.
4: C'est Patrick.
24: Oui.
4: Comment il va bien, Patrick, ce soir?
24: Patrick. Bah bien, c'est qui?
4: C'est Jean-Louis à l'appareil. D'Ivoire, t'es avec ta femme, j'imagine, là?
24: Ouais, je vous connais pas, Jean-Louis. Ouais, pas erreur.
4: Non, je fais pas erreur, parce qu'en fait, j'habite dans le quartier, là. Et j'avais acheté des sous-vêtements pour ma femme. Mais le problème, c'est qu'elle est un peu grossie, ils lui vont pas. Et je pense qu'ils iraient parfaitement à la tienne. Je voulais lui amener ce soir, je peux passer, là?
24: Non.
4: Ou tu veux les mettre, toi, pour m'exciter un peu?
5: Ah non.
0: Médeline détestait le petit bruit de soucoupe volante. C'est rien, Médeline.
4: Vas-y, je prends même pas mon rappel.
0: C'est rien, Médeline, c'est un téléphone de merde. Ne t'inquiète pas, ce chien.
9: Elle
0: aime pas le bruit des extraterrestres.
9: Ah ouais, c'est ça.
0: Bon, et ben écoute.
4: Non, je prends pas mon rappel.
0: On fait un tour de la mort ou pas?
4: Bon, non.
5: Ah, si.
4: Non, très honnêtement.
0: T'as serré deux fois avec... Hey, au
4: non,
0: pire.
4: Non, j'ai pas...
5: Vas-y, envie. On va.
4: Oh, je suis fatigué.
22: T'es un bâtard.
5: T'es vraiment une salope. Bah,
4: attends, tu fais un tour de la mort. Tu me demandes. Bah, je te réponds. Franchement, c'est
5: radieux. Moi, je te réponds, je veux le faire.
4: Bah, moi, j'ai pas trop envie.
0: Alors, l'équipe, vous voulez qu'on fasse... Vous dites-nous, tiens, laissez-nous vos messages, mais en deux spies, là. Est-ce que vous voulez qu'on fasse un tour de la mort?
5: Ah oui,
22: j'aime bien, moi.
0: Alors, t'aimes bien le tour de la mort, Karim?
22: Ouais. Ah bah,
5: tu veux un tour de la mort direct.
0: Un tour de la mort.
4: Tour de la mort.
0: Ah, la mort comme le PSG. Guigui, tu vas un tour de la mort?
4: Ah bah oui, on fait du
5: plaisir. Allez, vas-y, on va faire
9: Ouais.
4: Allez. allez,
5: bah, ah ouais, les gars.
4: Vous voulez, je vais le faire.
0: Mais Médéline, tu vas autour de la mort.
4: Pour vous, mes amours, je le fais.
9: Elle et bouge, elle bouge la queue. Jules qui pleure de rire, là.
0: Il bon, vous voulez un tour de la mort, allez, les... oui, Late, ouais. Un tour de la mort. Bibit du 02, un tour de la mort. Faites un tour de plus pour Emeric. Romanus, tour de la mort.
1: Mais Sim. Tout le monde le veut.
0: Ça sert à rien, Romano. Non, c'est Romano déjà gagné. On l'a détrompé.
4: Non, non, attends.
0: Faut jamais partir vainqueur, on ne sait jamais.
4: Mes amours, faut rien lâcher. Tous les votes comptent. Vous le savez, hein. Plus d'une fois, je vous l'ai dit.
0: Mika Street,
4: ce soir, c'est très important. Faut voter en masse.
1: Faudra voter Cédric en masse.
4: Tour de la mort.
0: Allez, tour de la mort.
4: En avant la musique.
0: En avant la musique. Le tour de la mort pour Cédric, là, maintenant, tout de suite. C'est parti.
4: Yannick.
0: C'est le tour de la mort. Allez, un coup de fil, ça marche, ça marche, ça marche pas.
4: Quand ça décroche même, si ça décroche pas, il l'a dans le cul.
0: Il l'a dans le cul.
4: Et il aime ça, je crois.
0: Tu aimes bien l'avoir dans le cul, Cédric?
1: Non.
4: Ouh, dis donc. Cochon, va.
0: Cochonne.
1: Bonjour. Aïe, aïe, aïe, aïe,
4: aïe. T'as voulu le faire.
0: Oui.
4: C'est ce que je t'avais dit. Maintenant, je suis obligé de le faire.
0: À toi, Romano. Tour de la mort. Ah, il y a un hashtag qui a été lancé. Hashtag le tour de la mort. Allô, allô, allô.
2: C'est qui?
4: Allô, Dimitri.
2: Ouais, c'est qui?
4: Ouais, un copain de ta femme. D'Ivoire, je me permets de t'appeler là parce qu'en fait, j'ai acheté des sous-vêtements là pour la mienne de femme. Elle a grossi, ça lui va pas, mais je pense que ça irait bien au petit cul de la tienne.
2: C'est une connerie.
4: Je peux lui amener là ou pas?
2: C'est une connerie.
4: Ah, je peux lui amener le petit string que j'ai acheté pour elle?
2: C'est une connerie, ça.
4: Ah, allez. Non, mais dis-moi oui, ça me ferait bien plaisir.
2: C'est qui ça? Ça, c'est ma fille ou je sais pas qui?
4: C'est ta fille, elle voit d'homme quand même. Bah ouais, papa, c'est moi, je me suis fait greffer une bite et des couilles. Bon, allô?
2: Ouais.
4: Ouais, je peux passer, Dimitri?
2: C'est qui?
4: C'est Jean-Louis à l'appareil.
2: Jean-Louis?
4: Un voisin, là, du bout de la rue. Vas-y, j'amène le petit string et le soutien-gorge à ta femme. Elle les met et puis après, on fait l'amour tous les trois, nickel.
2: J'ai pas de femme.
4: Bah vas-y, c'est toi qui les mettras alors. Eh, ce soir, je te mets en string et en soutien-gorge et au cadeau, je t'enfile.
2: Hein?
4: Je t'enfile après.
2: Ouais, si tu veux.
4: Bah vas-y, bah je suis là dans 5 minutes, ma poule.
2: Vas-y, ça marche.
4: Bah, lave-toi l'oignon avant quand même. Hein.
0: L'oignon.
4: Je vais te débourrer tout ça, moi, ce soir.
0: Débourrer l'oignon.
4: Allez, à tout de suite, mon Dimitri. Oh, bisous, bisous.
0: Et voilà. Un de plus. Eh bah, décidément.
4: Un de plus dans la musette.
0: Quelle journée. Quelle clash de la drague.
9: T'es en forme.
0: Top, top, déclaration tout de suite. Romano, ta déclaration.
4: Eh bien, mes amours, sur 4 coups de fil, 3 serrages, il faut voter quoi? Il faut voter Romano. Pas et on le met à 4 pattes, l'autre en face.
1: Mais jamais de la vie.
4: Et on le tamponne. Je sais, c'est écœurant, mais on va bien le tamponner fort ce soir.
0: Alors, vous
4: comme
0: votez.
4: Il aime, on va lui secouer sa graisse. Hein, voter Romano, mes amours.
1: Mais je vais plaisir.
0: Vous votez. Au 41-759 avec l'appli Skyrock, le Skyrock.fm. Rien n'est fait d'avance. Il y a Cédric qui nous fait cette déclaration.
1: Ça, c'est clair.
4: Ah ouais, on va
1: mon adversaire, il est trop sûr de lui, la famille. Vous entendez depuis tout à l'heure, il commence à se la raconter. Pour ça, voter Cédric. CEDRIC. Je fais un gros big up à Deline qui est à Miss 91. Je vois vos messages, la famille. Merci de votre soutien. Merci, ça fait vraiment plaisir. Et n'hésitez pas à voter Cédric. Non.
4: Moi, désolé, ma team, je peux pas tous vous citer parce que sinon, l'émission, on va faire que ça jusqu'à minuit et c'est
1: d'être mal à l'aise. Non, c'est les derniers messages qui m'ont fait plaisir, donc c'est pour ça que je les signale. Sinon, je passerai mon temps à faire des big ups.
0: Tu as raison, car rien n'est gagné d'avance.
4: Allez, ouais, votez Romano, mes amours. Votez.
0: Vous votez. Vite, je vous l'ai dit. Appli 41759 skyrock.fm. Ouais. Et il y a quand même pas mal de voix pour Cédric, regarde, Cédric.
1: Bah ouais. T'inquiète, il y en a, hein.
0: Oui, il y en a,
9: Il y en a pour le débrouilleur d'oignons.
4: C'est moi le débrouilleur d'oignons.
0: Oui, Romano, les résultats du clash, ils arrivent. Et dans un instant, tiens, on aura un truc à faire avec des voisins à la con. On aura les pervers de Pamela. J'adore les voisins à la con, moi.
4: Ouais, c'est bien.
0: C'est Jonathan qui va nous parler des voisins à la con. Ouais, justement, c'est le problème de Jonathan. Et puis, Pamela, les pervers, va-t-il réussir? Va-t-elle, pardon, excusez-moi.
4: Oui.
0: Pamela est une femme.
4: Je suis une femme.
0: Va-t-elle réussir à serrer avant minuit? Vous restez bien sur Skyrock, c'est Radio Libre, la plus grande radio libre de France, tous les soirs jusqu'à minuit.
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0: Et oui, attention, les résultats du clash de la drague dans un instant, vous les attendez?
2: Oui.
0: Romano et Cédric les attendent.
5: Ouais.
0: Qui va gagner le clash? Les résultats arrivent.
2: Ah, les Romano.
0: On me dit que les résultats sont pour l'instant très, très, très serrés.
2: Continuez à compter alors.
0: Mais on est en train de compter, mais on vous dira dans un instant qui a gagné, ou Romano, et ta méthode.
2: La méthode, les sous-vêtements de ma femme lui vont pas. Ouais. Elle a énormément grossi.
4: Sympa.
0: Ça a vu les familles, hein, ils ont bien aimé. Hein.
5: Sympa.
2: Attends, récupérer des sous-vêtements gratos, les familles sont pas contre. Hein.
0: Et Cédric?
5: Moi, c'était la méthode ciné.
0: Cinéma, porno.
2: C'était une méthode un peu rétro.
0: C'est une méthode
2: rétro vintage.
0: Pour les EHPAD qui nous écoutent.
5: Bah, grave.
2: C'est pour le public le plus âgé.
0: Exactement.
2: Ça leur rappelle des souvenirs.
0: Il faut penser à tout le monde.
2: Allez, lundi, je vous fais la méthode du dancing. Et mercredi, le loto bingo.
5: Ça te rappellera des souvenirs.
2: Et vendredi, le tarot.
0: Génial.
2: Bridge.
0: Bon, on a Pamela qui va draguer les pervers avant minuit. On est en train de draguer sur les réseaux là. On va voir ce qu'on ramène à Skyrock. Et puis on va voir si on arrive à les draguer avant minuit. On va parler du voisin. Ouais, alors voisin, roi des casse-couilles, nous a dit Jonathan.
2: Ouais.
0: On va le retrouver. Mais pourquoi roi des casse-couilles? Eh bien, on découvrira ça ensemble. Et puis on va découvrir où est-ce que Nadir a envie d'habiter, veut déménager, veut quitter la France. Et on va découvrir ça d'ici une petite demi-heure. Ouais. Mais d'abord, honneur aux filles. Et on s'occupe de Kenza. Alors Kenza et son ex-mec qui est devenu son plan cul. Et on a des réactions qui arrivent. On a Ryan qui est au téléphone, qui voulait réagir pour ça là. Ryan qui est au téléphone avec nous. Salut Ryan.
9: Bonsoir l'équipe.
0: T'as pu profiter de l'émission parce qu'on parlait tout à l'heure avec Kenza. Kenza et son plan cul.
9: Ouais, bien sûr. Bah, c'est par rapport à elle que j'ai appelé en fait.
0: Kenza.
10: Oui, je suis toujours là.
0: Salut bébé, comme dirait Cédric.
5: Bonsoir, ça va bébé?
0: Ça va.
3: C'est beau gosse.
0: Donc Kenza qui rêverait que tout ce qu'on a dit sur Sky tout à l'heure, ce soit faux. Hein.
10: Ouais, j'aimerais bien.
0: Ton plan cul, il a disparu depuis 15 jours, il ne donne plus de nouvelles. Bon, on a tous pensé à la même chose, il est tombé amoureux d'un...
3: Au bout de 6 ans quand même. Hein.
0: D'une meuf qu'il a rencontrée. Et au bout de 5 ans, Marie.
3: À 5 ans.
0: Ils ont vécu 3 ans ensemble.
10: Bientôt 6 ans.
0: Et depuis 2 ans, c'est plan cul.
3: Ouais, c'est ça.
0: Et donc toi, Ryan, qu'est-ce que tu voulais dire à Kenza?
9: Ouais, du coup, j'ai vécu la même histoire. Bah, c'était moi son mec, en fait.
0: Oui.
9: Enfin, du coup, j'avais une copine. Ça faisait des années que j'étais avec elle. Hmm. On s'entendait bien, tout ça, c'était bien. Niveau cul aussi, c'était très bien. Il n'y avait aucun souci.
0: Bah, pour un plan cul, c'est quand même mieux.
9: Comment?
3: Bah, ouais, c'est quand même le but, hein.
0: Dis, pour un plan cul, c'est quand même mieux qu'au niveau cul, ça se passe bien.
2: Bah, oui, c'est.
0: Tu prendras un plan cul qui baisse comme ta gothique, Romano?
2: Non, certainement pas.
0: D'accord.
3: Mais j'en pas l'intérêt.
0: C'est juste pour vérifier, oui, on est d'accord.
9: Non, mais j'étais avec elle, c'était du sérieux, quoi, au début.
0: Ah, au début, ouais. Comme Kenza.
9: Ouais, exactement. Bah, ouais, c'est ça. Mm-hmm. Et, du coup, voilà, on était bien, tout ça. On est resté quelques années ensemble. Et à un moment, ça marchait plus, mais voilà, on a arrêté, mais on restait juste pour le cul, quoi. Ça, je la kenais, c'est tout.
0: Et vous niquez tous les combien, à peu près?
9: On va dire 2 fois par semaine.
0: Ah oui, quand même.
9: Ah ouais, ouais. C'était...
2: Rythme soutenu. Ouais.
9: Bah, c'était bien, ça va.
2: Bah, t'avais peut-être rien de t'a niquer non plus.
9: Non, je cherchais pas une autre meuf, vu que j'avais elle, tu vois, donc je vidais dès que j'avais envie.
2: Ça dépannait bien, quoi.
9: Ouais, je me branlais pour le résultat.
0: Voilà. Ouais, bon, bah, voilà. Ça fait 2 jours avec elle, 5 jours de branlette. Bon, bah, écoute. On se fait sa petite semaine. Alors, pour Kenza, pour savoir, puisque t'as vécu la même chose, est-ce que tu penses qu'il y a de l'espoir d'après ce qu'elle nous a raconté tout à l'heure, pour elle?
9: Bah, honnêtement, non. Parce que moi, j'ai trouvé une meuf ensuite, on était bien ensemble. Non, avant ça, j'avais trouvé une autre meuf. J'étais bien avec, mais voilà. Donc, je zappais mon ex. Et ensuite, ça marchait plus avec elle, donc je suis reparti voir mon ex, mais que pour le cul.
0: Ouais, en fait, c'était un bouche-trou, quoi.
9: Bah ouais, c'était ça, en fait.
0: Ouais, tu vois,
2: même ici, tu l'aimais bien, tout ça, tu la respectais, mais bon, toi, t'avais aucun sentiment, c'était vraiment...
0: un bouche-trou.
2: Hygiénique, on va dire.
9: Ouais, on allait au restaurant, tout ça, au cinéma. Même parfois, j'avais pas trop envie de sortir au cinéma, mais juste pour lui faire plaisir, histoire de lui faire comprendre que, voilà, ouais. J'y allais quand même.
0: Ouais, histoire d'être sûr de la niquer après et que ça dure, quoi, c'est ça.
9: Exactement, c'est ça, parce que je voulais pas niquer mon plan cul.
0: Alors, je sais qu'Enza, ça fait pas plaisir à entendre.
10: Ouais,
2: mais
10: grave.
2: Bon, non, mais bon, en même temps, il a vécu exactement la même chose.
0: Ouais, c'est le deuxième en plus qu'on a en tête depuis tout à l'heure.
9: Oh, ouais.
0: Bien, t'es le deuxième à avoir vécu à peu près la même chose. Mais ça veut pas dire qu'il t'aime pas, il t'aime bien le gars. Mais après, c'est peut-être pas le gars pour passer ta vie avec lui. Vous avez essayé
3: en plus. Il a peut-être besoin de nouveauté. En plus, vous avez passé un moment ensemble vraiment en couple.
0: Oui.
3: Ouais, peut-être que ouais, il a envie de.
0: Non, mais tu mérites mieux que ça au final. Tu mérites mieux que ça que d'être à bouche-trou.
2: Ouais, tu vas pas être avec un mec juste.
0: Bah oui.
2: Et que le mec il vienne te voir juste pour faire du sexe, quoi.
0: D'amour, faut qu'il t'aime aussi.
10: J'espère bien retomber amoureuse, mais pour l'instant, c'est mal barré, quoi.
0: Ouais, parce que tu
3: l'as. De toute façon,
0: tu as lui dans la tête, ouais.
3: Bah oui.
0: Tant que t'auras lui dans la tête.
3: Tu te sens
10: parce
3: pas
10: que d'un côté, je me dis encore que peut-être que si je force, ben ça va le faire, quoi.
0: Non, mais je pense que plus tu vas forcer, plus tu vas lui casser la tête.
2: Je pense aussi.
10: Ouais.
3: Mais là, c'est quoi là, les 15 jours, tu lui as envoyé combien de messages?
10: Je l'ai appelé, enfin, un inconnu, quoi, et... J'ai envoyé des mails même, parce qu'il m'a vraiment bloqué de partout.
0: Tu vois, il t'a bloqué.
2: Non, mais si t'as bloqué, ça a le mérite d'être clair. C'est que, en tout cas, pour le moment, il a envie de passer à autre chose, quoi.
0: Ouais, et puis il fait pas la carpette derrière, tu vois.
2: Bah, de toute façon, il te répondra pas.
10: Non, mais du coup, j'attends, mais je sais quelque part qu'il va forcément me rappeler.
0: Toi, lui,
2: peut-être. Non, mais ouais, il te rappellera.
3: Il va te rappeler quand il aura les
0: clés. Il est par sa meuf.
2: Mais comme Ryan, et puis il te rappellera parce qu'ils sont en galère et ce sera pour niquer.
0: Et là faudra pas te dire oh il est tombé amoureux de moi, ça y est, c'est reparti.
3: Non, mais elle va repartir comme ça, c'est évident.
10: Ah, peut-être pas, ça dépend, franchement, si ça prend du temps, si
0: non, mais là, moi, ça fait 15 jours, il t'a bloqué, tu vois, un peu de fierté, tu vois.
10: Non, mais
3: la fierté est là, mais après, bon.
10: Voilà, d'un côté, j'en ai aussi envie, quoi. Mmh.
3: Ouais, voilà, on
10: est d'accord. J'en ai envie, en fait, ouais, voilà.
0: Ah, c'est toi qui décides, en fait, hein.
2: Non, ouais, bon,
0: moi je répondrai plus.
2: Bon. Le mieux qui puisse arriver, c'est que tu rencontres un autre mec, que tu kiffes sur lui et que voilà, tu zappes cette histoire et terminé, quoi.
0: Voilà, fini.
10: J'attends que ça, franchement.
0: Eh bien, vous avez entendu l'appel, les auditeurs et les auditeurs, surtout, j'imagine, de Skyrock, on vous attend.
2: Non, mais sérieux, on peut te mettre en contact.
0: Ah, non, mais on n'a pas qu'un numéro tout à l'heure. Hein,
5: Ah, ça c'est clair, il n'y a pas
2: de. Après, tu peux toujours essayer de les appeler, tu vois comment.
0: Ils sont sympas, les auditeurs de Skyrock. Regarde Ryan, il est sympa comme tout.
10: Ouais.
3: Et pourtant, il a fait la même chose.
0: Oui, c'est vrai.
9: Ouais, non, mais je lui manquais pas de respect, justement.
0: Non, mais lui non plus. Bon, écoute.
9: Kenza, au ciné.
0: Tiens-nous, quoi. Bah voilà, toi, il t'invite à bouffer, Kenza. Tiens-nous au courant, ouais. Kenza, quand même, pour la suite de l'histoire.
10: Ça marche.
0: Et puis, essaye de trouver un gars cool.
10: Ouais, merci.
0: Et merci, Ryan. Merci d'avoir attendu, Ryan. T'envoies un t-shirt Sky à la maison aussi. Hein.
3: Merci, bonne soirée.
0: Et reviens vite, Ryan. Ciao.
9: Ouais, merci, ciao.
0: Ciao. Bon, les résultats du clash, c'est dans un instant. On va juste prendre Jonathan au téléphone parce qu'il nous attend aussi. Je vous fais patienter, hein, les clasheurs. Hein.
5: Ah ouais, mais
2: c'est quoi? C'est pourquoi il y a énormément de votes pour moi.
5: Je crois pas, non.
2: On ne sait plus où les mettre dans les compteurs.
0: Pour de vrai, il y a eu énormément de votes. Mais, mais je les ai, les résultats, là. Dans un instant, je vous les donne. Je vous disais, il y a juste Jonathan qu'on va prendre avec nous. Jonathan du 54. Salut à toi, Jonathan.
5: Ouais, Jonathan.
6: Salut, Zipoul. Salut, toute l'équipe.
3: Salut.
0: Bienvenue sur Sky, Jonathan.
6: Ouais, bah, merci. Hein.
0: Tu peux y aller, tu peux nous dire tout ce que tu veux. Profite.
6: Bah, moi, je vous appelle parce que voilà, j'ai un gros souci, c'est avec mon voisin. Et mon voisin, c'est le roi des casse-couilles, quoi.
0: Ah, t'es tombé sur un relou.
6: Non mais c'est le gros lot quoi.
0: Non mais ça, ça peut être des gros malheurs.
2: Non mais ça peut être infernal.
0: T'imagines, tu te retrouves avec un voisin à la con. Je sais pas si vous en avez. Vous pouvez nous dire, hein, vous nous racontez, vous nous dites. Mais les voisins, il suffit que tu sois à côté d'un voisin à la con qui te pourrit la vie. C'est gros malheur, ça. Hein.
6: Ouais. C'est surtout que quand il est arrivé, nous on a été super cool, bien accueillant, tout.
2: Bon, voilà. Donc il est arrivé après vous là.
6: Ah ouais, il est arrivé après nous et en fait il est en construction. Mmh.
0: Vous êtes dans quoi, dans un lotissement? Vous êtes dans une petite maison?
6: Non, c'est toutes des maisons à coller en fait, c'est toutes des mitoyennes.
0: D'accord, des petites maisons mitoyennes,
6: oui.
0: Ok.
6: Ouais, des petites maisons mitoyennes et en fait quand il est arrivé, bah forcément il avait besoin de refaire plein de travaux pour de rafraîchissement et voilà, moi j'avais parti sur un truc qu'il pouvait faire ses travaux. Que si, pour moi, je partais d'un principe que si je le faisais pas chier, que tu cassais pas les couilles, au lieu que ça dure 6 mois, ça aurait pu durer 1 an ou 2 ans si je l'aurais emmerdé pour les nuisances sonores, les machins.
5: Il faut que ça aille vite,
0: Oui, puis bon, autant essayer de faire en sorte que ça se passe bien avec ses voisins, ouais.
3: C'est quand même plus sympa.
0: On sait jamais, peut-être que toi, un jour, t'auras besoin de faire des travaux, toi aussi.
6: Bah ouais, c'est surtout ça, quoi, que je m'étais dit aussi.
3: Ah oui.
0: Oui, donc autant être cool.
6: Et du coup, une fois qu'il a fini ses travaux, et ben, ça a été réflexion pour la musique, ça a été me casser les couilles pour la porte de garage, et il a été jusqu'à même gauler ma femme parce que, genre, il nous a entendu une fois, parce qu'en été, on dort à la fenêtre ouverte, qu'il nous avait entendu jusqu'à baiser, quoi.
0: Ah, ça fait le mec est quand même venu chez toi pour te dire, alors oui, avec ta femme, non, quand tu la baises, tu la fais crier, ça fait trop de bruit.
2: Non, mais ou alors, ta femme crie très fort.
6: Bah non, mais voilà, quoi, c'est je me demande même si ils sont pas là jusqu'à écouter derrière la fenêtre, quoi.
2: Mais c'est quoi l'histoire de la porte de garage? Parce que la porte de garage, tu fais bien ce que tu veux avec ta porte de garage, quoi.
6: Bah, parce qu'en fait, le matin, je pars bosser, j'ai une porte de garage qui fait un peu de bruit, quoi. C'est une ancienne porte en ferraille, quoi.
0: Ouais.
6: Et bah voilà, elle fait du bruit et monsieur, ça le gêne, quoi. ça l'embête, alors que...
2: Moi, j'ai eu le problème avec l'ascenseur, moi.
5: Les couilles.
0: C'est la porte de l'ascenseur qui faisait du bruit.
2: Non, en fait, quand je venais au morning avec Cariole, en fait, je sais pas pourquoi, on avait pris l'habitude d'envoyer l'ascenseur au dernier étage, tu vois.
0: Pourquoi?
2: Je sais pas, c'était un truc...
5: C'est un délire, quoi.
7: Ça vous amuse.
2: Non, mais pas, non, c'était... voilà, bon, on faisait ça.
0: D'accord, ok, bon. C'est-à-dire que tu descends au zéro et après tu appuies sur le...
2: On appuyait sur le dernier étage, quoi.
0: D'accord.
2: Et ça sert à rien, concrètement. Ça faisait plaisir à Cariole, vu que je l'aime.
5: Bah, il en faut peu, en même temps. C'est sympa comme cadeau.
7: Ouais, c'est gratuit, dis-lui.
2: Et du coup, les voisins, ils se sont plaints, parce qu'ils disaient, ouais, comment ça se fait, tous les jours, l'ascenseur, on entend l'ascenseur monter. Bah ouais, tu sais, mais en même temps, on a le droit d'utiliser l'ascenseur à 5h30 du matin, tu vois.
3: C'est con, un peu, non?
2: Un peu, ouais, très con. Ouais. C'est un peu pour ça aussi. C'est un peu pour ça qu'on l'envoyait aussi, bon, pour ne rien vous cacher.
0: C'était pour les faire chier.
2: Effectivement, un petit peu. Bon, c'était un peu notre petit plaisir personnel du matin.
0: Faire chier les voisins, d'accord, très bien.
2: C'était particulièrement con. Et ils avaient été voir la gardienne en disant, ouais, je sais pas qui c'est. Donc, bon, la gardienne, c'est pas trop quoi dire. Tout le monde savait qu'on se barrait tôt. Elle a dit, c'est déjà au premier étage, tu vois. Et le mec qui m'avait appelé, ouais, faut arrêter d'envoyer l'ascenseur. Je lui ai dit, ouais, mais attendez, moi j'ai le droit d'utiliser l'ascenseur à ma guise.
0: On paye suffisamment cher en charge.
2: Ouais, c'est clair.
5: Pour le coup, c'est toi qui es chiant quand même. Tu sais que l'ascenseur il fait du bruit, tu l'envoies au dernier étage.
2: Non, mais il fait ce qu'il veut.
0: Et alors,
2: après, moi ce que j'ai dit au mec, j'ai dit, attendez.
3: Ah, parce qu'il n'a pas dû comprendre pourquoi l'ascenseur.
2: Non, mais comme je lui ai dit, attendez, qu'il me prouve que c'est moi. Il y a peut-être d'autres gens qui se barrent le matin et qui font aller venir l'ascenseur. Je lui ai dit, à ce moment-là, l'ascenseur, on peut aussi le démonter si on n'a pas le droit d'utiliser. Je l'utilise. À ma guise.
5: Mais la gardienne, elle t'a balance, gros, t'es mort.
2: Ça va. Bon, après, ça s'est arrangé, tu vois. On a arrêté de le faire, et puis voilà, il faisait plus chier. Mais ça m'a ennuyé un petit peu, parce que je m'amusais bien.
3: C'est quoi ces jeux à la courte? Sur un bouton. Bon, ok.
2: Non, en vrai, c'est toi, Romano, le voisin relou, pas du tout. Alors là, franchement, parce que si tu veux, j'aurais voulu être relou. Je me suis tapé des travaux au-dessus de chez moi pendant plus d'un an. Donc, tu vois, j'aurais vraiment voulu être casse-couille, je pense que j'aurais pu l'être. Et j'étais extrêmement gentil.
0: Juste une question, Jonathan. Quand il est venu te voir pour dire qu'il t'a entendu baiser avec ta femme, comment il t'a dit, dis-nous.
6: Au début, en fait, ce qui s'est passé, c'est que il a toqué après le mur et nous, on n'y a pas prêté attention parce que il toque après le mur pour tout. Il s'excite après le mur tout le temps dès qu'il entend le moindre bruit. Et le lendemain, sa femme, elle a été voir ma femme, elle lui a dit que. Comme quoi que nos ébats sexuels étaient audibles, parce qu'en fait, ils sont de la haute société pour eux, quoi.
0: Oh, oui, vos ébats sexuels nous dérangent.
3: Ils sont audibles.
6: C'est audible pour eux, donc du coup, ma femme, elle leur a dit, écoutez, je comprends pas comment ça peut être audible, et puis...
2: C'est quand même bizarre, parce que bon, c'est des maisons mitoyennes, mais le mur entre les deux maisons, normalement, il est épais, quoi.
3: Ouais, mais il disait qu'il c'était l'été et qu'il avait ouvert la fenêtre.
2: Ouais, non, mais ça va, l'autre, il va pas chier un cake, non, parce qu'il entend il t'entend une fois baiser, je dis pas, ce serait tous les jours,
3: oui,
2: ok,
3: oui,
2: non,
3: mais bon, bien sûr, oui.
2: Une fois, c'est bon, hein, le mec... Ouais, en fait, t'es tombé sur un casse-couille, mais y en a, hein.
3: Clairement.
6: Ouais, mais pour tout, de toute façon, pour tout. Même quand je joue à la console, que j'ai une casque sur les oreilles, genre, s'il va m'entendre crier ou que machin, il va péter les plombs, quoi.
2: La porte de garage, moi j'aurais dit, t'as qu'à m'en payer une neuve, comme ça elle grincera plus.
0: Ah, tu l'aurais dit ça, toi.
2: Le mec, à un moment donné, t'as le droit d'ouvrir ta porte de garage si elle fait du bruit. Si ça lui convient pas, il t'en paye une nouvelle.
3: Mais il a quel âge, ce monsieur, là?
6: Ils ont la trentaine.
3: Ah ouais? Putain, qu'est-ce que déjà cet âge-là, imagine en vieillissant.
0: Avec un peu de chance, ils vont devenir sourds, donc ça, c'est, ça peut être un avantage.
2: Ouais, mais bon, il y a quand même quelques années, là, quand même.
3: T'as le temps.
2: À 30 ans, ouais.
3: C'est un peu le souci. Puis il faut qu'ils deviennent tous les deux sourds, tu vois.
6: Ouais, mais le problème, c'est que quand au début, lui, il est arrivé, qu'il faisait ses travaux tout seul, quand il n'y avait pas sa femme, tout se passait bien. Et je suis sûr que c'est sa femme qui porte la culotte, c'est obligé.
2: C'est peut-être ça, hein. Sa femme, c'est une vraie connasse, et le mec, il est soumis à sa femme. Hein.
3: Ouais, vraiment. Ils ont des enfants ou pas?
2: T'as qu'à lui dire, ta gueule, le soumis.
0: Romano, il donne plein de conseils pour améliorer les rapports avec ton voisin.
2: Au bout d'un moment, non, mais tu sais, j'essaie d'être sympa, et si le mec, à un moment donné, vient me casser les couilles pour tout et pour rien, tu vois. La porte de garage.
3: Ouais, c'est la même chose.
2: Ouais, c'est bon, tiens, à un moment donné, j'ai une porte de garage. Tu veux que je fasse comment pour sortir ma voiture? Elle se téléporte pas encore, tu vois, c'est dommage.
0: Ta gueule, le soumis.
3: Non, je te demandais s'ils avaient des enfants.
6: Il a des enfants et nous aussi. Et ils sont chacun communément dans la même classe. Il y a le grand, il est dans la classe de sa grande.
3: Ah, ils sont
6: potes.
3: Et
6: la petite est dans la classe de la petite. Ah, le problème, c'est que depuis qu'il y a eu ces histoires, les gosses ne doivent plus parler aux miens, quoi.
0: Ah ouais, donc il est
3: ah ouais, non, mais il est vraiment très très con.
0: Ah ouais, il est très con.
5: Ouais. Ouais, ouais.
2: Ah moi je peux te dire que le matin quand je pars bosser, mais je claquerai les portes de ma bagnole, mais je le ferai bien.
0: Non, c'est ce que vous dites, avec la porte du garage, tu devrais l'ouvrir plusieurs fois au lieu d'ouvrir une fois.
2: Même quand tu
0: l'ouvres une bonne dizaine de fois.
2: C'est ça, même de toute façon. Et puis ouais, les portes de ta bagnole, tu vois, genre tu la claques, tu ouvres le coffre, tu les enfermes. Et si le mec il dit un truc, tu fais attendez, moi je pars travailler. À un moment donné, j'ai besoin de charger des trucs dans ma voiture. Vous voulez que je peux pas faire autrement.
0: Et si tu le fais chier comme ça, le mec pourra jamais rien faire contre toi parce qu'il pourra porter plainte, faire tout ce qu'il veut.
2: De toute façon, c'est pas interdit d'ouvrir sa bagnole.
0: Ouais, c'est ça, c'est pas interdit d'ouvrir sa bagnole, d'ouvrir la porte du garage, tout ça.
2: Non, mais le bruit, tu peux porter plainte.
0: C'est le seul qui se plaint ou il y a d'autres voisins qui se plaignent aussi?
2: Ah, c'est un gros con.
6: Non, c'est le seul.
0: C'est le seul, donc c'est vraiment un gros con, ouais.
6: Parce que j'ai l'autre d'à côté, du côté droit mitoyen aussi. Et au final, on est devenus potes parce que
2: J'aime bien
3: forcément. L'autre, ça rassemble.
2: Ah, vas-y, continue de baiser ta femme, la porte ouverte, je me branle, moi.
0: Lui, il kiffe.
3: Ça rassemble.
0: Lui, il aime bien, ça lui fait plaisir.
6: Mais c'est plein de petits trucs qui fait que, genre, quand je vais dans le jardin avec ma femme le soir pour prendre l'apéro avec les gosses, eux, ils rentrent chez eux parce que ça leur plaît pas qu'on soit dehors en même temps qu'eux.
2: Ouais, non, mais bon, à ce moment-là.
3: Attends, t'es chez
2: toi. Non, mais le mec, à un moment donné, il fallait pas qu'il achète une maison mitoyenne aussi,
3: tu vois.
2: À un moment donné, il faut vivre au milieu des bois.
5: Oui, seul.
0: Ah, oui.
3: Oui, c'est un peu spécial quand même.
0: Alors, il y a plusieurs messages que vous nous laissez sur les voisins à la con. Alors, moi, j'ai pas de problème de voisinage. Ces temps-ci, mes voisins, ils sont cool. Depuis que la voisine du dessus et ses gosses insupportables sont partis.
3: Ah ouais, ça y est, ils se sont barrés.
0: Ah ouais, c'est pareil. Il y a 2 ans déjà, ça va.
3: Ah bah, oh, bon, putain, moi, j'étais resté encore
2: là. Alors, tu vois, moi, là où j'ai de la chance, c'est que ceux qui m'ont fait chier avec les travaux, là.
0: Ils sont décédés.
2: Non, pas du tout. Non, mais ce qui est hallucinant, c'est qu'ils ont fait les travaux, mais ils sont jamais là.
5: Ah ouais.
0: Ils ont fait des travaux, mais c'est tout neuf, ils sont contents.
2: Ben non, mais ils sont jamais là en fait.
5: Moi aussi j'ai des voisins.
2: Ils sont là, des fois ils viennent le week-end, tu vois, ils viennent 2-3 jours. Mais sinon toute la semaine ils sont pas là.
5: Moi, j'ai
2: donc
5: des
2: en fait
5: voisins.
2: Ils font pas
3: ça,
2: chier
3: bien,
2: quoi.
5: Ils viennent 2 semaines par an.
2: Ah, mais il y en a des gens comme ça.
5: Je comprends pas. Ils viennent pour Noël.
2: Ah, c'est une résidence secondaire.
5: Ouais, c'est ça. Ouais. Ils viennent une semaine à Noël et une semaine en avril.
0: Bon, vous nous faites une liste des problèmes que vous avez avec vos voisins. Vous nous racontez, vous nous dites. Moi, c'est ma sœur qui me casse les couilles parce que je suis dans la chambre d'à côté.
5: Ah là, c'est ta voisine proche.
0: Parfois, je crie en jouant à la plaie. Ah ouais, bon, voilà, tu gères en famille.
5: Ouais, bon.
0: Ouais.
3: Ouais, c'est
5: je peux rien y faire.
0: Le problème, c'est que tu peux pas la foutre. Le problème, c'est que tu peux pas la foutre dehors. Ouais, tu peux pas.
5: Tes parents, ils vont pas choisir.
0: Pas la foutre dehors, pas porter plainte. Donc, des problèmes de voisinage, vous.
5: Écoute, moi, ma voisine, cool, elle se fait ken, je l'entends dans les escaliers.
2: Ouais, tu vois, c'est sympa.
5: Elle oublie des capotes, des fois, sur le palier.
0: Elle continue de se faire baiser.
5: Là, je l'entends faire des soirées un peu où, tu sais, c'est le début. Je l'entends pas ken.
3: Ça, c'est dans ton immeuble, mais t'avais aussi une voisine en face qui a paniqué.
5: Elle a déménagé, malheureusement.
3: Que tu voyais en faisant ta vaisselle.
5: Alors, elle, c'était marrant parce qu'elle était bi, tu sais, des fois, elle était avec un mec et, genre, le lendemain, elle était avec une meuf. Ah ouais, ça se roulait des pelles.
0: Non, mais c'est sympa ton quartier, Samy.
5: Ça, c'était bon.
3: Ouais, c'est très cul. Hein.
5: Et en plus, il y avait des prostituées dans ton immeuble, non? Ouais, alors ça, c'était moins cool, par contre.
2: Voilà, moi, j'étais là aussi.
0: Cédric venait régulièrement le voir, Samy.
5: Ça, j'ouvrais la porte de l'immeuble, il y avait une pute qui retenait la porte et qui était en train de se faire touser par deux mecs. Ça, c'était moins agréable.
3: C'est très sympa.

0: on avait déjà découvert les chiottes de Marc Cédric. Tu te rappelles,
1: Cédric? Ouais, c'est. Non,
2: c'était pas les chiottes.
0: Ah, le balai à chiottes.
1: Le balai à chiottes, le. Il y avait le porte-PQ.
0: Tiens, passe moi mon Cédric que je nettoie.
2: C'était qui en cuvette?
1: Alinéa.
0: Chez Alinéa, il y a un balai à chiottes, il s'appelle Cédric.
1: Ben moi, lui, il y avait des voisins.
0: Si vous appelez Cédric, vous êtes content.
1: Il y avait des voisins qui étaient jaloux et qui lui disaient: votre pompe à eau, déjà que vous payez pas l'eau, vous pourriez pas en acheter une plus silencieuse. Il a dit: bah non, tu sais, en fait.
3: Non, je peux pas, connard.
1: Non, bah non. Par contre, moi, je paye pas l'eau, moi. Du coup,
3: c'est grave.
1: Du coup, je paye toujours pas l'eau, les gars.
2: Mais il l'avait trouvé avec un sourcier, la flotte.
1: Non, quand il l'avait acheté.
2: C'était déjà là.
1: Ouais, bah en fait, ouais, sur le terrain, il y a une source, quoi.
2: Mais c'est pas ton oncle ou je sais pas qui est sourcier.
1: Exactement. Ouais, mon oncle est sourcier. Ah,
0: ça, ouais, l'oncle Romano, il se baladait avec un bâton et il trouvait de l'eau.
1: Ouais, c'est ça, mais c'est comme professeur. Non, maintenant, il est en retraite, hein, mais il a vécu de ça.
3: Mais il fait comme professeur tournesol, genre avec un truc.
1: Non, il avait les. Tu sais, les trucs. Moi, pareil, tu sais, quand on m'avait dit ça, j'ai dit, ouais, ok, c'est un escroc.
3: Non, mais il ressent des trucs.
1: Non, en fait, il avait. C'est un bâton en Y, la forme Y.
3: C'est ça, il est en Y.
1: Ouais, c'est ça, il est en Y. Et non, mais lui il a vécu de ça parce que ce qu'il faisait, c'est qu'il allait, il y avait des. Bon, lui il habite à la campagne, il allait sur des terrains, tu sais, il ressentait où il y avait de la flotte et en fait il creusait les puits et c'était lui qui construisait les puits.
3: C'est hallucinant, putain, incroyable.
2: Il prenait cher pour ça?
1: Ah bah non, pour repérer, il prenait juste un billet, tu sais, les mecs
3: pour faire le puits.
1: Pour faire le puits, il fallait la. Tu sais, il avait la machine pour creuser et tout.
2: Normal.
3: Parce que Marie va s'acheter un bâton Y demain.
2: Non, mais comment on en parle, tu vois.
3: Que dans les mairies, dans les municipalités, il y a des sourciers, gros, qui travaillent, genre au truc des travaux. En fait, l'autre fois, il y avait des travaux à Marseille, tu vois, et je voyais un mec avec un bâton, gros. Je te jure, je croyais que c'était un.
1: Non, mais moi, je l'ai vu faire, franchement.
3: Non, mais j'ai vu dans la rue, et le mec, je suis allé demander, et en fait, ils m'ont expliqué que quand ils font des travaux de canalisation dans les rues, tu vois, ils font venir un sourcier pour savoir où percer, en fait. Parce qu'en fait, il y a des canalisations qui passent partout dans les rues, dans les grandes villes.
2: Ah, c'est reconnu, ce truc.
3: Et en fait, pour pas détruire des anciennes canalisations, le mec, en fait, il se met au-dessus du truc avec son bâton.
0: Ils ont pas de plan dans les villes.
3: Bah, en fait, ils ont des plans, mais
1: il y a des fois, c'est pas vraiment à l'ancienne.
3: Ouais, faut que ce soit précis, tu vois. Et là, le mec, il dit non, faut pas creuser là parce que dessous, il y a un fluide, donc faut creuser à côté, tu vois. Et il y a un sourcier qui travaille pour la ville de Marseille.
2: Ah, je savais pas ça.
3: Ah, je te jure, j'ai halluciné.
0: Voilà, il ferait mieux d'envoyer des éboueurs.
3: C'est pas des escrocs. Ouais, par contre.
0: Bon, les problèmes de voisinage, je voudrais en parler. Tu voulais qu'on fasse quoi pour toi? Il y a plein de messages.
1: Effectivement, mon oncle, c'est un peu comme Harry Potter.
0: C'est ça. Voilà.
1: Merci ils ressentent des trucs, quoi.
3: Des vibrations. Non, mais c'est hallucinant.
1: Ouais, et soi-disant, c'est héréditaire. J'ai des cousines et un cousin, ils avaient rien, ils ressentaient rien, ils avaient essayé, que dalle.
3: Ça marchait pas.
0: Bon, tu veux qu'on fasse quoi pour toi, Jonathan? Parce qu'avoir des problèmes de voisins, j'en ai plein. J'ai Corentin qui envoie un message et qui dit: mes voisins, ils se plaignent que les jeunes, ils foutent le bordel, mais eux-mêmes foutent la musique à fond. C'est du grand n'importe quoi. J'ai vu des voisins qui faisaient du bruit. Tiens, les voisins du haut qui font du bruit pour Yellow, 27 ans. Ils font du bruit, ils font même des travaux, ça t'empêche de dormir. Ah non, c'est moi. Ah non, c'était c'est les voisins du dessus, c'est les.
1: Non, mais les travaux.
0: C'est les gosses qui faisaient des travaux avec leurs jouets.
1: Ah ouais, parce que les travaux.
0: Sinon, des travaux, j'en ai chaque fois qu'ils changent d'appartement, il y a des travaux dans l'immeuble. Mais bon, globalement, ça s'est calmé là depuis un certain temps.
1: Ouais, mais ça, les travaux, tu peux rien faire.
0: Ouais, c'est pas les voisins qui font chier, c'est les travaux, quoi.
1: À part si c'est pas autorisé. Bon, s'il faut les travaux en pleine nuit. Moi, j'avais raconté une fois, j'avais été au commissariat, je sais plus pourquoi, et il y avait une bonne femme qui venait parce qu'il y avait un taré au-dessus de chez elle qui démontait ses radiateurs en pleine nuit, mais c'était un barge, en fait. Oh. Et toutes les nuits, le mec, a priori, il changeait les radiateurs.
2: Sa passion, le gars.
1: elle était montée le voir parce que le mec, il faisait ça à 3-4 heures du matin. Et,
3: ça fait du bruit, hein.
1: Non, mais ouais, c'était les radiateurs à l'ancienne, en plus. Là, les gros trucs en
3: fond. Ça résonne bien.
1: Et la bonne femme, elle est allée le voir, elle racontait au keuf. Elle lui disait: oui, j'ai été le voir. Il m'a dit: oh, vous n'avez pas à m'emmerder, je fais de la plomberie.
0: Voilà, faites-moi pas chier, faites de la plomberie.
1: À 14 du matin, je suis en train de faire mon réseau de chauffage.
0: Il y a Vince qui serait très content d'habiter à côté de chez toi, Jonathan, pour t'entendre baiser. Ça pourrait l'exciter. Une bonne baise, ça fait toujours plaisir à entendre, il nous dit Vince du 77. Et Hichem, tiens, en parlant de baise, Hichem, 20 ans dans le 31, qui dit: ma voisine du dessus, c'est la grosse salope de l'immeuble. Elle s'est faite baiser par le mec du rez-de-chaussée, par le voisin de palier. Le problème, c'est que la femme du mec du rez-de-chaussée l'a su. Elles se sont battues devant l'immeuble. Il y a même les keufs qui sont venus.
2: Oh, le bordel dans l'immeuble, putain.
0: Ah oui, puis là, c'est la honte pour les deux. Enfin, c'est surtout la honte. Enfin, c'est la honte pour les deux, ouais.
2: Ah ouais.
0: Surtout pour celle qui est cocu. T'imagines, tout l'immeuble sait, elle est cocu, c'est la cocu de service.
2: Ah non, mais les histoires.
0: Ça, c'est super, une voisine qui baise avec tout le monde dans l'immeuble.
2: Non, mais c'est drôle, hein.
3: Elle fout la merde.
1: Ouais, sauf si elle habite au-dessus chez toi et qu'elle se fait déglinguer tous les soirs. Bon, évidemment, tu peux en avoir marre, quoi.
0: Salut à toi, Hichem. Et il y a Alice qui nous dit: moi, j'ai un voisin, il faisait que des allers-retours en HP, il voulait nous planter, il était tout le temps bourré. C'était vraiment invivable.
3: Oh là là, c'est ouf,
0: Et tes voisins, Marie, ce qu'ils ont souffert.
2: Bah, ouais, ils ont un peu souffert, ouais. Il y avait des grosses teufs à l'époque, quoi.
1: Mais la sœur de Carriole.
0: Les teufs à 2h du matin, vous imaginez la manie en train de hurler.
1: La sœur de Carriole a été victime d'un dingo qui voulait la tuer. Et le mec, il a fini en.
0: Un voisin?
1: Le mec, il a fini en HP.
2: Ouais.
1: En fait, le mec, il faisait des crises et il venait parce qu'à l'époque, ils avaient un chien et de temps en temps, le chien, il jappait, mais pas plus.

0: presque normal, tu vois.
1: Oui, comme un chien, quoi.
0: Ouais, et en fait, le mec, c'était un détraqué mental. Et en fait, il venait devant chez eux. Et le mec, il plantait des coups de couteau dans la porte de chez eux en disant je vais vous tuer, je vais vous tuer, je vais buter le chien. Et bon, ils ont flippé. Le mec, il a été interné le soir même en hôpital psychiatrique.
2: Ouais, moi, je connais une nana qui s'est fait planter comme ça par son voisin du dessus au Maroc.
0: Ah ouais, c'était peut-être lui-même, du coup il était parti au Maroc après.
2: Non, bah... non mais la pauvre, elle s'est fait planter, elle a ouvert la porte, elle s'est fait planter quoi.
0: Non, mais ouais, il faut faire gaffe, il y a des dingues.
3: Oh, la Miss du 44, elle a un voisin qui passe la tondeuse à poil tous les étés.
0: Ah bah ça c'est sympa.
3: Ça c'est
0: il profite de la vie, ouais. Roi de la Vega.
3: Ah, il le fait parce que tu sais que. Parce
0: absolument,
3: qu'il,
0: ouais.
3: Il sait que tu regardes. Exciter, ouais. Et ça doit l'exciter,
2: ça. Ouais, c'est ça.
3: Ça doit être un exhibe.
2: T'imagines ?
3: Ouais.
0: Et Roi de la Vega, en lui, tranquille. Moi j'habite dans un immeuble de 4 appartements et les 3 autres sont vides. Je suis pépère.
3: Ah ouais,
0: ça c'est chance, le pied, ouais.
3: Et le mangeur de bonbons, il dit, ma connasse de voisine, elle guette tout ce que je fais dans le jardin. Je lui ai dit que si elle avait surveillé son mari, elle serait pas cocu.
2: Oh non.
3: Ça, c'est des petites phrases.
2: Et ça, souvent, les petites vieilles, elles aiment bien.
3: Qui mettent une bonne ambiance dans le, qui mènent une bonne ambiance dans le quartier, là. Tu veux qu'on fasse quoi pour toi, Jonathan? Qu'est-ce que vous voulez demander aux auditeurs, aux auditrices de Sky?
4: J'aimerais bien savoir comment faire pour essayer qu'il arrête de me faire chier parce que j'ai pas envie d'en venir aux mains et puis.
0: Non, mais fais-le chier aussi.
4: Médiation, tout ça, quoi.
3: Ouais, c'est ça, ouais. Tiens, si vous avez des idées pour faire chier vos voisins, n'hésitez pas à nous envoyer vos messages, on prend tout.
2: Guerre.
3: Voilà, comme ça
0: c'est la guerre.
3: On déclenche la guerre.
0: La guerre, elle est déjà déclarée.
2: Ouais, c'est vrai, ouais, tu fais déjà chier.
0: Là, tu vas pas te faire victimiser par le mec en disant hey, excusez-moi. T'sais.
2: T'as pas tort.
3: On fera un tour d'équipe parce que j'aimerais bien savoir ce que ferait Karim, qui est très calme, comme d'habitude.
2: Ah bah,
3: c'est
2: cool, moi.
3: Et tes problèmes de voisinage, tu nous en parleras. Cédric aussi, j'aimerais bien savoir comment tu réagirais si un voisin te...
5: Ah, moi j'ai déjà une idée, moi.
3: Si un voisin te foutrait la misère. Donc prenez votre téléphone, envoyez vos messages avec votre appli Skyrock, le 41759, le skyrock.fm, on vous attend. Guigui, pas de problème de voisinage, tout
5: non,
3: va bien.
5: Non, tout va bien, moi, tout va bien. Pas de soirée.
6: Pas de meufs qui se font quêle.
5: Pas de meufs qui se font quêle. Bon, ouais, ça à la limite, ça me dérange pas.
0: En tout cas, chez
5: trop.
0: Toi, non, ça c'est clair.
3: T'as des voisins mitoyens, toi, Guigui, dans ta maison, toi.
5: Ouais, tout à fait.
3: Parce que Guigui a une demeure.
5: Évidemment, un palace même, un palace.
2: Un palace.
5: Incroyable.
0: Guigué de la haute.
5: Non, non, il n'y a pas de. Tu vois, parfois ça peut arriver, il y a quelques soirées à droite à gauche. Mais bon, tu vois, à la limite ça dérange un peu ma mère parfois, tu vois. Mais bon, encore, elle est pas trop.
3: Moi, dans l'immeuble, ils sont cool parce que tu as une soirée, ils mettent un petit papier. Soirée,
2: ouais, en général, c'est ce que tu fais.
3: Tel jour, telle date, et puis ça roule.
2: Ouais, j'avais vu d'ailleurs, moi, une fois, c'était un pote qui avait posté ça. Il y a un mec qui avait mis comme ça un petit mot, il avait scotché plein de boules qui est, tu sais, pour donner aux voisins.
0: Ah,
2: ça, c'est drôle. Bah ouais,
5: c'est mignon.
0: Oui, oui, non, c'est sympatoche.
2: Bah ouais, voilà.
5: C'est mignon.
3: Bon, on vous attend, qu'est-ce que
0: ça mange pas de pain, quoi.
2: Non, c'est sûr.
3: Vous feriez quoi à la place de Jonathan? Dites-nous, et puis moi, je vais tout vous dire, parce que là, c'est l'heure de retrouver les résultats du clash de la drague de ce soir. Vous avez voté comme des oufs. Vous avez voté, mais pour qui? Romano,
0: même plus en appuyer sur les boutons tellement ça. C'est histoire. J'ai une bouteille d'eau pleine, elle part dans sa gueule. S'il gagne,
3: tu n'as pas le droit.
2: Fais gaffe, il y a
5: un plexi, je m'en bats les couilles.
0: Bah, je le lance par dessus, va.
5: Tu arriveras même pas.
0: Je suis mal, j'ai ce petit fou. Entre nous deux,
2: c'est
3: 48,
2: ça.
5: Ah, pas de temps, là, la pression de fou.
3: Ah non, pardon, excusez-moi, c'est 68-32.
5: Allez, casse-toi.
3: J'ai mal vu, c'est que j'ai un orgelet dans l'œil.
0: C'est sa bouteille, Romano.
3: Je vois mal.
2: Ah ouais?
3: Ça fait mal d'ailleurs.
0: Mais non, mais ne touche pas!
2: Faut pas te toucher, hein.
5: Bah, va chez l'ophtalmo.
3: Alors.
0: Non, mais il y a des crèmes là, à la pharmacie.
2: Ouais.
3: Les résultats du clash de ce soir donnent 68% à Cédric.
5: Ah, je veux
3: ou
5: pas savoir.
3: À Romano. Bah, je vais te le dire, regarde.
5: Ah, je veux pas savoir.
3: Regarde, tu vois, c'est écrit dessus là. Ouais, 68 pour allez. Romano ouais. Ce soir, c'est ça.
0: Ouais.
3: Et 32% ouais. Pour Cédric.
0: Bravo, merci à toute la team Romano.
5: Tu tiens pas, elle est vénère.
0: Non, mais franchement, mais attends, estime-toi heureux. C'est bien payé, vu ta prestation minable.
3: Vous savez qu'il est super ce chien, il applaudit, mais quand il faut et tout.
2: C'est dingue, hein.
3: Tu as voté pour Romano.
5: Bah, non, pas du tout, non.
2: Oh, putain,
3: elle confirme, elle a voté pour toi.
5: Non, non, pas du tout.
0: Bah, merci, Médeline.
5: Elle est contre Romano.
0: Allez, tiens, je vais te donner un petit gâteau. Donne-moi un gâteau, je vais lui donner un petit gâteau.
3: Médeline, c'est pour qui ça? Fais-lui manger devant le micro, j'aime bien quand elle mange.
0: Ah, écoute, si ça peut te faire plaisir.
3: Tiens.
0: Donne-en à Cédric, il fallait même bruit.
3: Là-bas, Romano.
5: Allez.
3: Tiens, viens, pas là-bas.
0: Viens, Médeline.
3: Putain, elle comprend tout, c'est un truc de ouf.
0: Elle comprend tout. Elle tient de la bouffe, n'importe quelle chose.
3: Elle est très intelligente, ouais,
5: je crois aussi, ouais.
0: Ah, tiens, mais un peu comme son maître.
5: Allez. Ouais, voilà, ouais.
0: Ah,
2: ouais,
5: putain, elle a taillé.
0: Elle a peur du micro.
3: Merde, elle tu t'es pris le micro dans la gueule, attends, Romano. On n'a pas entendu manger Médeline.
0: Là, ouais, mais c'est pareil. C'est pareil.
2: Faut lui donner moitié par moitié. Donner à bouffer.
3: Je donne moitié par moitié.
0: Ouais, un petit
3: Karim.
0: Bout. Tu vois l'autre,
3: on
0: tu vois.
3: On sent le maître. Hein, on sent le maître.
0: Non, mais faut montre lui l'autre, comme ça va rester.
3: Là, il y a un petit bout. Et là, il y a un autre bout. Tiens, Médeline.
2: On entend.
1: Lèche la.
0: Mais on dirait vraiment Cédric.
1: Tu as déjà fait ta blague.
0: Cédric,
1: c'est quoi ça?
2: On entend avec ça.
1: Tiens, c'est pour qui ça?
5: Ça fait du bruit quand même.
0: C'est ouf. Ah, t'as vu la gueule qu'elle a?
2: J'avoue, elle a. Mais quand elle boit, elle fait un boucan aussi.
5: Ah ouais, c'est un gros slant.
3: Ce qui est génial, c'est quand elle boit en plein milieu de la nuit, t'es en train de dormir.
0: Non, mais tous les chiens, ça, tous les chiens, il faut un
2: bruit. C'est ouf le bruit que ça fait.
0: Les chats, c'est beaucoup plus classe.
5: Ah ouais, c'est vrai, ça a un ouais, autant c'est
0: bien que quand ça
2: lâche.
0: Alors les chiens, ils sont pas tes couilles.
3: Bon, voilà pour le clash de la drague de soir.
0: Bah c'est bien.
3: Encore, ouais. Ça dépend.
0: Franchement, c'est bien. Tu as une belle soirée.
2: Évidemment.
3: Et encore de la séduction avec dans un instant Pamela et les pervers. Oui. On reviendra à Nadir aussi. Ah ouais, Nadir, il va enfin nous dire où est-ce qu'il a envie de vivre. Et puis avant minuit. Et oui, les voisins à la con. On est bien.
0: Ah y en a.
3: Vous restez bien sur Skyrock, c'est Radio Libre.
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3: Et le Sandro Bogoyard tout de suite sur Skyrock, c'est BMS by My

0: IMS sur Skyrock, c'était Rambo Goyard et c'est Radio Libre jusqu'à minuit.
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0: Il y a Gallo qui nous dit les bourrés, vous êtes relous, vous en rendez pas compte.
2: Mais grave.
0: Mais ouais.
3: Ouais, ah moi, je suis d'accord, gros.
2: Là, vous êtes relous, surtout pour ceux qui ne boivent pas, parce que nous, on n'a jamais été dans cet état-là, tu vois.
0: Comment ça si, je t'ai vu bourré, Cédric.
2: Bah, mais une fois ou deux dans ma vie, tu vois.
0: Salope.
2: Mais en Paris.
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4: Bonne nouvelle, ma crotte a l'air d'être remontée.
0: Ah, bonne nouvelle.
5: Ah, bah super, merci pour la formation.
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0: Attention, on va terminer cette soirée en beauté, démarrer le week-end en beauté aussi, ouais. Avec Pamela dans un instant, on va appeler les pervers.
5: Oh, je suis très belle.
0: Il y a plein de messages, vous les attendez. Il y a Sand là qui veut écouter les pervers. Bonjour à Pika qui nous a laissé un message. Enfin, big up à Anissa qui nous dit Pamela est sensuelle.
5: Eh ben, je te caresse un peu la moule.
6: Ah bah, oh. C'est sympa.
0: C'est ça, c'est la sensualité.
6: C'est l'amour.
0: Hassan aussi, il aime
5: ah bah,
0: bien.
5: Ah bah, toi, je te touche un peu le sgeg.
0: Ouais.
3: Ça fait rêver ton truc.
0: C'est Pamela. Avant minuit, on va voir si elle arrive à serrer, donc on a écouté les pervers, on va découvrir aussi ceux qu'on est en train de draguer sur les réseaux, et puis on est sur les voisins, avec Jonathan, le voisin, la compte Jonathan, le voisin qui est le roi des casse-couilles. Bon, pourtant tout s'était bien passé au début, vous l'aviez super bien accueilli, le nouveau voisin, vous l'avez aidé comme vous pouviez, mais depuis le mec c'est un casse-couille pour tout, n'importe quoi, la porte du garage, la musique,
4: il fait tout le temps chier quoi.
0: Et qu'est-ce qu'on peut être emmerdé par les voisins, hein? Ah, ça c'est quand même un truc de ouf. Tiens, je vois les messages que vous envoyez. Barbara nous dit, moi j'avais un appartement et la voisine du dessus, elle gueulait parce que mon fils de 3 ans jouait. Elle m'a dit, vous avez qu'à l'attacher sur une chaise.
3: Bah oui, bien sûr.
0: C'est sympa ça.
3: Le mettre dans le frigo.
6: Oui, non, mais oui, puis le baïonner, ouais.
0: J'espère qu'elle fera pas de gosse, la voisine.
4: Non, mais après, je donne pas raison à la voisine. Après, il y a des parents aussi qui laissent tout faire. Bon, c'est peut-être pas du tout.
0: Ah bah,
4: c'est
0: ma voisine du dessus de l'époque, là.
4: Non, mais ouais, tu vois.
0: C'était carnage à 7h du matin, le samedi matin.
4: Non, mais tu vois, des fois, à un
0: moment. Les gosses hurlaient, tapaient dessus, tapaient avec leurs jouets par terre.
4: Ouais, mais tu vois, c'est qu'à un moment donné, t'as beau être tolérant, c'est que des fois, les gens, ils se rendent pas compte. Mais, tu sais, suffit que l'immeuble, il soit pas super bien isolé, ça peut vite être insupportable.
0: Donc les enfants sont très énervés, peut-être.
4: Moi, par exemple, j'aime beaucoup les chiens, tu vois.
0: Oui.
4: Mais un chien qui jappe H24, ça me casse les couilles.
0: Il y a Nico.
6: Ah, horrible.
0: Il y a Nico qui envoie un message pour toi, Jonathan. Si tu veux vraiment faire chier ton voisin, t'achètes un chien qui aboie tout le temps. Nico, il a un voisin.
3: C'est sûr que ça va le faire.
0: Avec un chien qui aboie H24, ça le rend dingue.
3: Ah,
0: donc, tu vois, on cherche des idées pour toi, Jonathan, pour faire chier ton voisin.
6: Ah ouais, ça c'est pas con ça.
0: Ou alors, essayer d'arranger les choses. Tiens, je vous parlais encore des gosses. Là, il y a Cédric qui nous envoie un message. Il a 19 ans. Il nous dit, moi, mon voisin, il m'a attrapé en me disant que les enfants, ils faisaient trop de bruit. Je lui ai répondu, on peut pas empêcher les enfants de vivre. C'est vrai.
6: Non, mais ça, c'est certain.
4: Ah, tiens, dans un autre délire.
0: Oui.
4: Complètement. Hein. Oui. ELZ, une fille de 26 ans.
0: Salut, ELZ.
4: L'appart à côté du mien, c'est un Airbnb. Pendant quelques mois, il y a eu des putes qui louaient l'appart. Je vous laisse imaginer le tapage nocturne.
3: Les
4: ça, ça arrive beaucoup. Hein.
0: Ah, ouais, c'est sympa, ça tient.
4: Moi, je connais pas. Ouais, mais on m'a raconté plein d'histoires avec ça. Des gens, tu sais, qui avaient des apparts qui mettaient en Airbnb. Et le truc, ça devenait un appart à putes.
3: Oh là.
0: Eh, rien à voir avec les putes, mais tu veux pas louer ta maison. Tu sais, quand tu pars en vacances, tu la loues à Marie. Et Marie va faire une teuf avec ses copines.
6: Bien sûr.
0: Ah, et à mon avis,
6: là, c'est bordel, là.
0: Le mec, il craque et quand tu reviens, t'inquiète, il te fait une teuf tellement qu'il est content que tu reviennes.
6: Ah, c'est clair.
7: Je suis pas sûr, quoi. Mais maintenant, ce que je fais, c'est que, genre, comme ils ont une toute petite qui met à la sieste de 14h à 16h et qu'il faut pas faire bruit de 14h à 16h, eh ben, je tombe mon gazon.
0: Voilà, ça c'est bien.
3: Ah, bâtard.
0: Personne ne peut t'interdire de tondre ton gazon de 14h à
4: 16h. Non, mais puis ça va, le mec, il est gentil, l'autre, il te fixe des horaires.
6: Et il arrête pas de te faire chier. Ouais, en plus.
4: Ouais, non, mais ouais, tu sais, ça va, c'est ouf d'avoir.
6: Mais
4: le mec, dis-lui, à un moment donné, il faut déménager, il faut aller vivre dans les bois, tu vois.
0: Tiens, il y a Isma du 57, du 67 qui nous laisse un message et qui nous dit, accroche le drapeau, donc t'es à Nancy,
6: ouais.
0: Hein.
6: Ouais.
0: Et il y a une guerre Nancy-Metz, je vous explique, parce que ça a rapport au message. Accroche le drapeau du FC Metz sur sa façade la nuit, le matin t'as tous tes voisins nancéens qui vont le regarder méchant. Méchant.
6: C'est
0: ça. Si t'as un voisin à Marseille, ouais, par exemple, qui fait du bruit, tu lui mets un drapeau du PSG la nuit.
3: T'inquiète, les autres ils vont se charger de lui.
0: Ouais. Le mec, ils vont jeter des œufs sur sa baraque.
3: Direct, ils vont le traiter tout le temps.
0: Ils vont balancer des œufs pourris, là.
6: Ah,
0: sinon, il y a des idées avec du caca qui vont beaucoup faire plaisir à un des membres de l'équipe.
3: Le caca, c'est bon.
0: Et oui, Cédric.
3: Oh, non, ça va aller.
0: Moi, un voisin comme ça, c'est Vince qui nous envoie le message. Je lui chierais dans sa boîte aux lettres à ce connard. Autre message, tu suis dans un carton, tu le poses devant la porte, il met le feu, ça c'est le classique. Après, évite de foutre
6: le feu
0: au quartier.
4: Ouais, fais gaffe quand même.
0: Toute ta maison est mitoyenne, ça serait dommage. C'est Jess du 42, 24
4: ans. Non, mais puis bon, si tu fous le feu, là, c'est, bon, c'est toi qui vas être dans
0: tu
4: la merde.
0: Tu fous le feu, tu trappes à sa porte,
6: ouais.
0: Tu te casses à ce moment-là, il va taper dessus, il va avoir les pieds pleins de merde.
6: C'est clair.
0: Non, c'est sympa. Bon, les voisins à la con, qu'est-ce qu'on en fait? Vous nous racontez, vous nous dites 01 53 40 30 20 sur l'appli Skyrock.
4: Sinon, il y avait un truc pas con là. Bon, c'est pour le faire vraiment faire chier le voisin. Je suis pas sûr que ça arrange les relations. C'était Boulga Gloubi.
0: Salut Boulga Gloubi.
4: Il faut mettre une vidéo de 10 heures de bruit de travaux quand tu pars travailler.
2: Oh, c'est horrible ça.
4: Fond dans une...
2: ouais. Ah, ça existe sur YouTube, ça.
4: C'est drôle ça.
2: Ouais.
0: Mais les bruits
4: de marteau piqueur et tout, le mec il va serrer.
2: Il va péter les plombs.
0: Le mec va devenir fou, ouais. Bon, ça fait 4 mois que mes nouveaux voisins ils me font chier, ils sont 2 étages au-dessus et ils rendent fou mon voisin du dessus. Ah ouais, ouais, tu vois. C'est... Et le voisin veut déménager, c'est Christian qui nous envoie le message. Christian, 31 ans là. Bon, les voisins, je pense qu'on a, on a fait un petit tour, mais on a.
4: Non, ah, ça c'est pas con l'idée de Charles Villeneuve. Bon, c'est Vislard, hein, mais. Fous-lui un disque de pisse chez lui. J'explique.
0: C'est quoi?
4: Tu prends une assiette, tu pisses. De... Bon, alors après, faut avoir, bon, c'est... faut avoir envie de le faire quand même. C'est... Tu pisses sur une assiette, tu mets l'assiette au congèle, ensuite ça devient un disque de pisse, et tu glisses le disque congelé sous la porte du mec, comme ça en fondant, il y a de la chez le mec, quoi. Mais c'est vrai que c'est pas con.
2: Putain, la technique.
8: Ah, faut une fine assiette, par contre.
6: Hein, ouais.
8: Faut une toute fine assiette. Mais oh putain, l'idée, elle est géniale.
4: Ouais, quoi, par contre, faut juste le faire dans ton congélo, c'est un peu chiant. Parce que du coup, t'as quand même, tu mets quand même de la pisse.
6: Ouais, c'est clair.
8: Ouais, mais tu connais, c'est pas grave. Tu vois, tu fais vite.
4: Ouais, c'est pas grave, bon. Ouais, c'est pas grave.
8: C'était, non, mais c'était déterminé.
0: On peut le faire avec une diarrhée aussi.
4: Bah, tu peux faire un disque de caca, ouais.
0: Voilà, une diarrhée.
2: Ah, mais dans ce cas, au lieu de faire avec une assiette, tu le fais avec un tupperware. Comme ça, tu le fermes.
6: Ouais, voilà, ouais, ou dans le plastoc.
4: Il faut pas parler.
2: Tu fermes.
4: Il faut parler français.
2: Tu fermes, comme ça, ça sent pas, tu vois.
8: Ouais, mais le tupperware, du coup, il sera pas assez fin pour passer sous la porte.
2: Ouais, mais si, mais tu vas pas remplir le tupperware. T'es pas teubé, t'en mets une couche.
4: Un petit peu quand même.
8: Si, c'est un petit peu.
6: Ça lui arrive.
2: Là, t'es pas obligé de le remplir à la moitié.
6: Ah oui, évidemment.
4: Non, mais c'est pas con, ça, c'est bien. C'est bien vu, cela. Le mec, tous les jours, tu mets ça sous la porte du mec, il va dire putain, mais elle vient d'où cette pisse, quoi.
6: C'est clair.
0: C'est vrai, c'est super, ça. Bravo, Charles Villeneuve. Voici
8: ah ouais, belle idée, ouais.
4: Super idée, oh, franchement.
0: Voilà, super idée.
4: Mais c'est pas la meilleure pour le moment, quoi.
8: Ah ouais, ouais, ouais.
0: Bon, vous en avez d'autres, allez-y, on vous attend en direct. Tu peux lui commander des pizzas. Il y en a plein qui ont proposé ça. Et Azouz qui vient d'envoyer un message. Tu commandes des pizzas tous les week-ends avec ta téléphone prépayé.
2: Mais c'est pas bien, ça.
0: Ça va lui faire plaisir.
2: Ouais, mais ça se fait pas, parce que le livreur en galère.
0: Ah ouais, c'est vrai que ça peut mettre le livreur en galère. Non, mais sinon, c'est bon. Bon, vous avez d'autres idées, vous attendez là jusqu'à minuit, de toute façon.
4: Allez-y, oui.
0: Et puis là, on va découvrir. Ah oui, Nadir, on va reprendre Nadir. On l'a eu tout à l'heure, Nadir. Et on va découvrir dans quelle ville il aimerait aller vivre, Nadir. Ah oui, t'aimerais aller vivre dans une autre ville du monde. Alors, il y a plein de propositions que vous nous avez laissées. Galsenita qui nous dit qu'elle aimerait aller vivre en Guadeloupe. Il y a Shaynaise qui aimerait partir à Tahiti.
2: Wow.
0: Moi, peu importe, pourvu que j'ai ma famille proche de moi, c'est Jules du 02. Donc, t'es bien dans ton 02, Jules.
4: Tahiti, putain, c'est loin, quoi.
2: J'ai un pote de Marseille, il déménage là dans 2 mois à Tahiti, tu vois.
0: Il est content?
6: Ouais.
2: Lui, il est super excité, mais tu sais, moi j'ai peur pour lui, quoi, parce que je me dis, c'est
0: petit Tahiti, non?
2: Ben c'est petit, surtout.
0: Pas beaucoup de monde.
2: Ah non. Bah alors lui il connaît déjà 2 potes là-bas. Tu sais,
0: t'aimes pas trop de. Vivre un peu seul, ça peut être sympa.
2: Non mais il m'a dit il y a un truc parce que lui par exemple c'est un baiseur de meufs, tu vois, sur Tinder et tout.
0: Ça baise à Tahiti.
2: Mais non, là-bas c'est chaud.
0: Ah ça baise pas.
2: Ben, parce qu'en fait les locaux tu peux pas les baiser, tu vois.
0: Pourquoi?
2: Ben parce que tout le monde se connaît, donc tu vas pas baiser une meuf la laisser en plan derrière.
0: Ouais, c'est genre un petit village.
2: Ben c'est un peu comme en Corse, tu vois. Donc si tu veux le daron après il va te choper, le grand frère, l'oncle, le machin.
0: Combien y a d'habitants à Tahiti?
2: 300 000 dans tout l'archipel et 200 000 juste à Tahiti, l'île où il n'y a pas pété.
0: C'est pas super, comme Saint-Étienne.
2: Ouais, mais ça fait
6: vite la famille.
4: Ouais, bah, je préfère quand même Tahiti que Saint-Étienne, désolé. Mais...
6: Ouais.
4: Et le problème, non, mais moi, le principal truc, c'est même pas ça. C'est qu'en fait, c'est loin de tout, quoi.
2: Bah, c'est bizarre,
4: tu veux revenir en France.
2: C'est surtout très cher, ouais.
4: C'est une galère, quoi. Tu vois, c'est combien d'heures de vol? 24?
2: Bah, si tu prends un vol direct avec Air France, bon, qui fait escale, c'est 20 heures de vol, tu vois. Mais le problème, c'est le prix, quoi.
6: Ça te coûte.
2: C'est que c'est 2000 euros minimum.
4: Ouais, tu reviens pas tous les 15 jours, quoi.
0: Sûr,
2: tu
0: pas
2: prévois
0: faire...
2: le truc.
0: Tiens, je vais me faire un petit week-end en France. Non, tu.
2: Après bah, la vie sur place.
0: Métropole.
6: Métropole. Ouais.
2: Tu sais, genre quand par exemple lui, il est déjà allé plein de fois. Tu vois, quand il veut faire un apéro avec des potes, il passe à la supérette acheter un pack de Heineken. C'est
6: non, mais tu sais pas combien c'est.
2: Eh, le pack de 6 bières.
6: Non, mais il a bières,
2: c'est 40 euros.
0: Jamais j'irai vivre là-bas.
8: Ah ouais, putain, il t'allume.
0: Je serais ruiné.
6: Non, mais c'est pour ça que j'y ai pensé.
0: Elle dépense 400 balles par jour en bière, Marie.
6: Alors qu'en Espagne.
4: Non, mais moi, ça, je savais parce que j'avais un pote de mon père qui était militaire. Il avait été muté là-bas.
2: Ah, c'est ouf.
4: Et à l'époque, il disait genre le lait. Parce que tout est importé en
2: c'est
4: fait.
2: Ça.
4: Tout
2: c'est
4: rien là-bas donc.
2: Sauf les fruits quoi.
4: Et c'est importé et vu que c'est loin de tout, ben ça coûte cher le transport quoi. Et pareil, genre le litre de lait, mais tu bois un litre de lait là-bas, c'est comme si tu buvais une bouteille de champagne ici, tu vois. C'est genre putain du lait.
2: Ouais. Il allait faire un verre de lait. Ouais, quand il était parti là-bas, il allait faire un brunch, tu sais, un brunch dans un normal et c'était 120 euros par personne.
0: Ah ouais, c'est cher.
2: Du coup, il a fait demi-tour.
0: Il a mangé des produits locaux en fait.
2: Ouais, c'est ça. Sinon c'est cher.
4: Avec du poisson.
0: J'aimerais aller vivre sur la lune pour Arnaud. Du 60.
2: Pas mal.
0: Barcelone, il y en a plusieurs qui nous ont dit Barcelone. Hein. Barcelone, ça vous fait kiffer. Le Perpignanel aimerait vivre à Barcelone. Chabalito, tu disais.
2: Ah, lui, pour les meufs, lui.
0: Lui, il aimerait vivre à Barcelone. Ah oui, juste pour les meufs.
2: Elles sont trop fraîches, il dit.
0: Très bien. Beuillon aimerait vivre aux Maldives. Alors, je vois que vous avez quand même envie de soleil. À part, il y a quand même. même pas mal de Québec. Hein. La Thaïlande, aller vivre en Thaïlande, Sawali du 94. Karim, toi qui aimes bien la Thaïlande, tu vivrais en Thaïlande, mais tout le temps. Hein.
9: Ouais, mais je choisirais le Maroc avant. J'irai à Oujda plutôt.
0: Donc toi, ce serait le Maroc.
9: Ouais, j'irai chez moi à Oujda.
0: Qui c'est qui a pas dit Romano, t'aimerais vivre où?
9: Au bord de la mer, moi.
0: Oui, mais une destination.
9: Bah, au bord de la mer.
0: Parce qu'au bord de la mer, je vais t'envoyer à Knot-le-Zout en Belgique.
9: Non, mais
0: au
9: bord de la mer. Au bord de la mer.
0: Du Nord.
9: Méditerranée, sans doute. Ah, bon, non, je sais pas, d'endroit. Non, je crois
8: Marseille,
9: pas.
8: Marseille, c'est trop. Non, je crois pas. Elle t'a dit au bord de la Méditerranée, c'est pas l'Atlantique, hein,
9: Ouais, mais non, pas non. Bah, je sais pas, peut-être. Moi, en fait, je suis bien où je suis, tu vois. J'aime bien changer de temps en temps, mais y a pas
0: à déménager, te dire je pars pour toujours dans telle ville.
9: Non, mais par exemple, tu vois, j'adore où je vais en Sardaigne l'été, mais tu vois, l'hiver là-bas, je sais que c'est la mort, quoi. Tu vois,
6: ouais.
9: Y a personne, tout est fermé.
6: Ça a pas le même charme,
9: C'est voilà, donc tu sais, j'ai pas envie d'aller là-bas. Je sais que je me ferais chier. Ouais, au début, je trouverais ça cool, mais tu vois, je pense qu'au bout de deux mois, je deviens dingue.
2: Ouais, tu peux vivre comme Barcelone. Barcelone, t'as tout le temps du monde.
9: Ouais, non, mais pour te voir, non, merci.
6: Non, mais nous, on a dit l'Andalousie.
9: Non, mais le même pays. Jamais, tu sais. Tu m'as mal entendu, le con vient faire les courses à Barcelone.
0: Non, mais Barcelone, je comprends, Cédric, parce que c'est une grande ville et en plus il y a la mer.
6: Et c'est pratique, t'es juste à côté de la France.
0: Après, la mer, elle est pas super belle à Barcelone. Hein,
2: ouais, non, mais t'as des routes de partout qui est là.
9: Ouais, mais est-ce que c'est comme dans plein d'endroits? Parce qu'il y a plein d'endroits, tu sais, par exemple en Italie, il y a Gênes qui est au bord de la mer, qui est quand même une grande ville.
0: Mais ça a port, c'est pas très bien.
9: Ouais, mais justement, est-ce que Barcelone, c'est pareil? Parce que souvent, les grandes villes portuaires, c'est moche comme tout.
0: Oui.
9: Non, mais sans être méchant.
2: Barcelone, c'est plus joli que Gênes. Gênes, c'est vraiment crasseux.
9: Mais même, tu vois,
2: c'est jour et la nuit, gros.
9: Il y a Livourne, tu vois, par exemple,
2: Livourne, c'est dégueulasse.
9: C'est horrible, c'est vite.
0: La ville la plus moche d'Italie, c'est Civitavecchia.
2: Et c'est vraiment ça,
9: c'est le port de Rome.
2: C'est
9: à côté de Rome, quoi.
0: Pas très loin de Rome,
6: parce que Rome, c'est beau, hein.
0: C'est moche comme la bête, ouais.
9: Non, mais ça, ouais, c'est le port qui est rattaché à Rome. Oui, c'est très très moche, ouais, ça aussi.
0: Après, tu fais 20 bornes et t'arrives dans des endroits super sympas, hein.
9: Ouais, mais bon, tu vis dans une ville moche à l'année, moi, ça me
6: déprime. Ouais, c'est très génial,
2: ouais. Ah, mais tu vis dans la ville de l'à côté.
0: Alors, on va découvrir.
9: Oui, si je trouve ça moche, j'ai pas vu. Elle est pas con, Cédric. Non, mais je te demandais si Barcelone c'était une ville belle ou moche.
2: Non, c'est beau Barcelone. Non, c'est beau, ouais. T'as plein de petites villes à côté.
9: Jamais été, moi.
6: C'est joli, hein.
0: Moi, j'aimerais déménager en Belgique, nous dit Kirikiri. Elle cherche même à déménager en Belgique, Kirikiri. Tu cherches là-bas.
2: Bah, les Belges sont sympas, en tout cas.
0: Bonifacio pour Tristan, qui aimerait bien aller vivre à Bonifacio en Corse.
9: Ouais, mais ça, c'est pareil. Est-ce que tu, au bout d'un moment, là-bas.
0: Ouais.
9: Est-ce que l'hiver, tu te fais pas chier?
0: Dites-nous, les Corses.
2: Ouais.
0: Vous qui nous écoutez en Corse.
9: Il y a plein de villes comme ça.
0: C'est qu'on cartonne en Corse, à Ajaccio, à Bastia. Dites-nous.
9: Là, par exemple, moi, je vais là, Sainte-Maxime. C'est très joli, tu vois, dans le sud. Mais
0: l'été, il y a rien. L'hiver, il y a rien.
9: Ouais, bah, là, j'y étais. Il y avait un peu de monde parce que c'était les vacances, tu vois.
2: Ouais.
9: Mais là, on discutait avec des commerçants de janvier à avril. Là, il se passe rien, quoi. Tu sais,
0: Alors, est-ce qu'on a cité ta ville, Nadir? Puisque toi, Nadir, tu nous appelles. Donc, t'as 23 ans, t'es à Paris. Je rappelle pour ceux qui viennent d'arriver. Est-ce que tu.
9: Est-ce que toi aussi, tu vas aller à Oujda?
0: Est-ce que tu...
2: Ah, je pense Dubaï, moi.
0: Est-ce qu'on a cité ta ville? Dubaï, non.
7: Au début.
0: Qu'est-ce qu'on a cité?
9: Bah, Dubaï.
0: Québec.
2: Ah, au Canada?
7: Non, pas Canada.
0: Pas Canada.
7: Pas loin, mais pas Canada.
2: Ah, bah, aux États-Unis alors.
9: À New York?
7: Ouais, États-Unis, New York.
9: New York City, baby.
0: Big Apple.
2: Le rêve américain.
7: Ouais.
0: New York City.
9: Voilà, vive Donald Trump.
2: Non,
9: voilà, vivement qu'il revienne.
0: Moi, j'habiterai dans la Trump Tower.
2: Ah, c'est fini.
9: Ah, n'empêche, c'est un bête d'immeuble.
2: Ouais. Ah ouais, faut avoir des sous pour y habiter.
0: Pourquoi pas New York? Tout dépend comment tu aimes vivre. Si t'aimes la vie agitée tout le temps, ça doit être sympa de vivre à New York.
2: Tu dois rendre fou,
7: certainement, mais bon.
9: Surtout, je pense qu'il faut avoir des ronds.
7: Clairement, c'est pas cher.
9: Comme dans toutes les grandes villes.
0: Moi, je suis allé deux fois à New York dans ma vie. Une fois, c'était en hiver, mais il caillait.
6: Ah, il caille l'hiver.
0: Mais il caillait, un truc de ouf. Il faisait faire du moins 10 degrés, ça glissait de partout. Et j'y suis allé une fois en été. Alors là, c'était le contraire. Il faisait
6: super chaud.
0: Une chaleur, il faisait humide. Je me rappelle, ça sentait la frite dans toute la ville.
9: Voilà, bonjour, des fouilloux. Voilà, je suis passage à New York.
0: Non, mais je vous assure, ça puait la frite, mais t'allais dans toutes les rues de New York, ça sentait la frite.
2: Mais choqué, moi, j'étais parti à New York une fois dans ma vie, et j'ai pris le métro, et quand t'es dans le métro, c'est super climatisé, et dès que tu sors, tu te manges un coup de chaud.
9: Il fait chaud sur les quais, très froid dans le train.
2: Ah, mais c'est ouf, hein.
9: Tu manges des culs? Tu manges des quoi?
0: Qu'est-ce que tu as dit? C'est vrai qu'on n'a pas compris.
9: Tu manges.
2: Qu'est-ce que tu racontes?
9: T'as dit tu manges.
0: Tu manges?
2: Non, tu te manges.
0: Ah, tu te manges.
9: Ah, bah oui, bah
2: tu te manges un coup de chaud.
9: Non, il a la chaussure sur la langue.
2: Mais ça,
6: c'est nouveau.
0: Tiens, moi j'aimerais. Je suis arrivé à Toulon. Tiens, Yann, il a découvert Toulon et à 3 ans et lui il kiffe trop. Tu vois, on peut kiffer même moins loin que New York. New York, pourquoi pas? Qui sait quand même vivre à New York, Romano, t'aimerais?
2: Bah, c'est une grande.
9: Je sais pas, je connais pas, donc quoi, je vais à la télé, moi.
10: Est-ce que ça te dirait comme ça?
9: Culte spéciale. Non, mais je pense que le problème, c'est que. Je pense qu'il faut un putain de niveau de vie pour. C'est pour vivre à New York, ils vivent dans 10 mètres carrés, tu vois.
2: Bon, ouais, c'est cher là-bas. Ah, c'est hallucinant.
0: Et pourquoi ça t'a pris, toi, Nadir, à 23 ans, de te dire j'aimerais aller vivre à New York?
11: Bah, je sais pas, en fait, déjà depuis toujours, les États-Unis, ça m'intéresse. Ouais. Et le côté très urbain de New York, très grande ville avec plein de bâtiments et tout, ça me fait kiffer de fou.
0: Ah, bah, c'est fait pour toi alors. Hein.
9: Sinon, viens à Paris.
11: Ouais,
9: hein.
11: Ouais, comment, t'as dit quoi?
0: Mais il y a à Paris.
9: Ah, bah, reviens.
2: À la Défense, il y a des buildings.
9: Bah, voilà, la Défense,
11: ouais,
9: hein,
11: c'est
9: pas mal
11: la
9: aussi.
11: Même chose. Ouais, c'est pas la même chose. Genre, je suis parti à New York justement, tes vacances là pendant 2 semaines.
0: Ah, t'es déjà allé en plus.
11: Ouais, juste il y a pas longtemps, là, je suis revenu ce week-end. Et d'ailleurs, c'est marrant, là-bas, sur l'appli, on vous écoute entre 15h et 18h.
0: Ah oui, c'est vrai, il y a un changement. Oui, on salue d'ailleurs ceux qui nous écoutent
9: en fin d'après-midi. Welcome, New York!
0: Welcome in the afternoon!
9: Hey, yeah! Yeah! Welcome! Welcome abroad!
2: C'est ça,
11: ouais.
0: Et c'est bizarre parce que le morning, c'est en pleine nuit.
9: Welcome on the air! Yeah! Yeah! Non, mais les Américains, ils m'arrivent, ils ont un accent dégueulasse, je trouve. Des fois, j'en croise dans Paris, tu sais.
0: Yeah!
9: Yeah! Non, mais les meufs,
2: c'est vrai que ça gêne.
9: Ah non, mais ouais, mais c'est hallucinant. Et tu sais, elles trouvent tout fantastique. Quoi, les mecs aussi d'ailleurs.
6: Amazing.
9: Il voit une poubelle.
6: Amazing.
9: Poubelle.
2: Du coup, ils sont toujours positifs. C'est ça que j'aime bien, moi.
9: Ouais, mais ils sont contents. Ouais, mais ils ont l'air un peu connes, les meufs.
0: Pourquoi tu dis que c'est un peu des faux culs?
11: Bah, parce que tu sais, quand là-bas, par exemple, ici à Paris, quand tu bouscules quelqu'un dans la rue, tu vas dire pardon vite fait. Et là-bas, quand tu vas bousculer quelqu'un, ils vont dire oh, I'm so sorry. Genre, vraiment, ils vont prendre.
9: Ouais, ils en font 3 tonnes, ouais.
2: Ouais, mais ils sont
9: ouais.
2: comme ça.
9: Ouais, mais c'est sympa, c'est bon.
2: Ouais, ils sont comme ça.
9: Non, mais moi, j'aime pas les gens comme ça.
2: Mais
9: eux,
2: c'est pas. C'est pas parce que.
9: Non, mais j'aime pas. Tu sais, je suis accro-écrit.
2: J'aime pas. Non, qui pousse
9: mais désormais. Non, mais moi. Non, mais Karim, il va me comprendre. Je pense qu'on est un peu d'accord. Moi, les gens, quand font 3 tonnes.
2: Ouais, moi
9: tu vois, pour. Tiens, c'est bon, à un moment donné.
2: C'est leur culture, ils sont.
9: Amazing. Non, mais qu'ils aillent se reculer avec Donald Trump. Putain d'Amerloc.
2: Non mais les Américains ils sont, tu sais genre ils rentrent dedans comme t'as dit, ils disent pardon tout de ouf parce que c'est pas genre là-bas ils portent plainte pour rien frère.
0: Si, ouais, si, ouais, mais c'est pas bien les procès ça. Les Américains.
2: Non mais genre tu sais un mec il peut te rentrer dedans, il tombe, il va se faire, tu sais il va se casser le bras, il va porter plainte.
9: Non mais pour moi j'étais sûr pour en voir souvent.
6: Mais
9: non mais moi vers chez moi il y a une école américaine donc c'est des Américains.
2: American school.
9: Yes. Yeah. Yeah. You know baby.
6: You know baby.
9: Et je t'assure, mais dans la rue, tu sais, j'y entends parler.
6: Yeah.
9: Mais ouais, déjà c'est un accent, mais c'est ignoble, je trouve. Tu sais, c'est, les meufs, c'est antisexy au possible.
6: Ah ouais. Yeah. En train de tout du nez, comme
9: j'ai envie de faire déboucher le nez. Va te moucher, s'il te plaît.
2: Ah ouais, t'es enrhumé là, je crois.
9: Et tout est merveilleux, tu
6: Marvelous.
9: Vois. Comme pareil, mais
6: amazing.
9: Bon,
6: amazing.
9: Mon pote qui a un resto en Italie là, l'été, tu sais, il y a des Américains.
2: Ouais.
9: Et genre, ils bouffent des pâtes, mais bon, ok, elles sont bonnes, mais c'est pas non plus. Et tu sais, tu les entends.
6: Amazing.
9: Tu sais, tout est. Mais,
0: non, mais t'avais la merde qui bouffe à New York aussi.
2: C'est peut-être ça. Laisse-les kiffer, gros.
9: Non, mais bon, de faire 3 tonnes de tout, ça va, tu vois, c'est bon, arrête un peu.
2: Ils sont positifs.
9: Non, c'est dans l'exagération, tu sais, c'est. Comme tu disais, je pense qu'ils sont un peu faux cul.
11: Ouais, même quand tu rentres dans les magasins et tout, les caissières et tout, elles te disent ah bonjour, comment ça va et tout, alors qu'elles n'ont rien à péter, tu vois.
0: Oui, mais c'est même pas poli, quoi.
9: Non, mais bon, ça, à la limite.
2: C'est commercial. Dans les restaurants, moi, je me souviens à Miami, j'avais halluciné parce qu'en fait, le serveur, il vient.
9: Oh, Big Pig! Hello, Big Pig!
2: Connard.
0: Marvelous, le Big Pig!
2: Il se présente comme ton pote, tu vois. Il dit ah, ça va, tu vas bien, t'as passé une bonne journée, machin. Moi, je m'appelle, je sais pas, Bob.
9: Bah, écoute,
2: c'est moi, je m'occupe de toi.
9: Ah, bah, ça, je m'en bats les couilles.
2: Ouais, mais c'est comme ça, gros.
9: C'est le bon français, tu sais, Karim.
0: Nous, les Français, on est pas particulièrement.
2: Bah c'est Robert, je m'en bats les couilles. Parce que les mecs sont payés au pourboire, t'as vu. Donc,
0: je me rappelle d'ailleurs,
2: sympas.
0: On était tombé sur un sondage qu'on avait fait dans le morning, on était parmi les pays qui reçoivent le plus mal dans le monde. Hein. Les Français.
2: Ah, ça, c'est clair. Ouais.
0: Parce qu'on est,
9: bah, n'empêche,
0: on est jamais content, on est tout le temps aigris. C'est le contrat des Américains en fait.
2: Mais grave.
9: Ouais, mais c'est même pas, qu'ils soient. Par exemple, les Québécois, bon, d'après ce que
0: c'est pas bon.
9: Eux, tu vois. Non, mais ils sont accueillants, mais ça a l'air d'être sincère, tu vois.
2: Ouais, mais
9: c'est des vrais gentils, quoi.
2: Je pense pas que les Américains.
0: Toi qui a beaucoup voyagé, Samy.
2: En fait, les Américains, ça peut paraître. C'est vrai ce que tu dis, Romano, mais c'est pas focus, c'est juste leur façon d'être.
0: Ouais,
2: ils sont comme ça, tu vois. C'est naturel, en fait.
9: Non, mais moi, j'ai. Bon, alors, après, je vais pas faire de généralité.
2: Dans ton dos, ils vont pas t'insulter, tu vois. Excusez.
0: Ah, ils sont pas focus, alors.
9: La sœur de Cariole, sa meilleure amie qui est partie vivre, ça fait une vingtaine d'années qu'elle vit là-bas, elle était mariée avec un Américain, machin.
0: York?
9: Non, je crois qu'il était à Chicago.
6: Chicago.
9: Ouais.
0: La ville de Barack Obama.
2: C'est ça.
4: Ouais, ça, c'était marié avec un mec bon blindé. Bon, c'était
0: oh pas là, Barack Obama.
4: Non, pas Barack Obama, non. C'était oh pas marié avec Barack Obama, non. Et elle disait, en fait, elle avait beaucoup de mal avec les meufs américaines. Parce qu'en fait.
6: Amazing.
4: Non, mais c'était ça. Et les meufs, en fait, leur sujet de discussion, c'était le shopping et le botox. Non, mais bon.
3: Ouais,
4: mais
3: ça peut, elle traîne aussi.
0: Bah oui.
4: Non mais bon, elle traînait. Bon, son mari, il avait de l'argent, donc elle traînait, oui, ben avec.
3: C'est pour ça.
4: Et en fait, et les meufs, elles étaient, elles nous expliquaient, les meufs étaient super superficielles. En fait, la journée, c'était, elle parlait, ouais. Les seuls trucs qui les intéressaient, c'était les marques de luxe et le botox.
3: Bah, tu fais pareil en France, hein, ouais, avec les meufs de télé-réalité.
0: C'est clair. Bah. C'est vrai que tu discutes avec Maëva Guénard.
4: Mais je parle pas avec moi.
0: Oui.
4: Ça m'intéresse pas.
6: Ça s'est réglé.
4: Alors, ça, je les connais pas et je n'ai pas envie de les connaître particulièrement.
0: Alors, Nadir, toi, à New York, t'as testé en plus pendant 15 jours, ça t'a bien plu, t'aimes les grandes villes, ouais. T'aimes les mégalopoles, t'aimes les buildings, t'aimes la vie 24 heures sur 24, ça devrait te plaire.
11: Je pense. J'aimerais y taffer aussi, j'aimerais y travailler. Justement, je voudrais faire appel à la Sky Solidarité ce soir.
0: Dis-nous.
3: Pour un boulot à New York, ok.
11: Alors, pas forcément, parce que là, je suis encore en études et je suis en études d'ingénieur et je suis en dernière année. Mm. Et du coup, j'aimerais trouver un taf là-bas, mais trouver une entreprise qui pourrait sponsoriser pour le visa et tout, parce que apparemment, le visa, c'est une galère.
0: Ah, bah, faut avoir là, oui. Pour aller bosser là-bas, c'est pas simple. Oui, c'est pas,
4: ah bah ouais.
0: C'est pas en Europe.
11: Du coup, j'aimerais qu'ils ont des solutions et tout pour trouver un visa facilement et tout, une entreprise qui embauche facilement dans l'ingénierie. Franchement, c'est preneur.
0: Alors, on lance l'appel pour toi. Donc, si vous avez un petit tuyau à donner, ou alors un moyen de trouver une entreprise qui pourrait te permettre de bosser, d'avoir un visa, tout ça, vous nous laissez un message pour Nadir. T'as un Insta, t'as un truc, Nadir, qu'on pourrait balancer pour qu'on puisse rentrer directement en contact avec toi, puis nous on prend vos messages aussi. Hein.
11: Ouais, j'ai Insta, c'est NAD70400.
0: Alors, NAD70400. Ah, t'étais du côté de Vesoul, non? T'étais où?
11: Ouais, vers Belfort, tout ça, enfin en Haute-Saône.
0: D'accord, tu vas passer de la Haute-Saône, t'es passé de la Haute-Saône à Paris et après tu vas passer à New York.
6: Ouais, c'est ça.
0: D'accord.
6: Ça change.
0: Donc NAD70400 sur Insta. Et sinon, il y a Lucho qui nous dit il y a beaucoup d'ingénieurs français qui s'installent aux États-Unis, ça paye mieux et t'es plus reconnu là-bas. Tu t'inscris à la loterie de la Green Card chaque année en novembre. C'est gratuit.
3: Bon courage.
0: C'est Arms de Montréal. C'est vrai, il y a une loterie pour avoir une.
3: Il y a du monde qui s'inscrit, gros.
0: Oui, c'est vrai qu'il y a beaucoup de monde.
3: Tu ressors, ils te filent les papiers, mais bon.
0: Et aujourd'hui, tu fais des études. On te demande, tu fais quoi dans la vie, là? On te pose des questions, là.
11: Là, je suis en études, je suis en école d'ingénieur en alternance dans les télécoms.
0: Après, n'oublie pas qu'aux États-Unis, tout est payant. Tu n'as pas d'assurance maladie, tu travailles beaucoup, etc. Médecin, ça, etc. Ouais.
4: Mais t'as une tête d'ingénieur.
0: Ah, t'as vu la tête de Nadir?
4: Ouais, il a des lunettes.
0: Bon gosse,
6: une tête d'ingénieur.
0: C'est pas parce qu'il a des lunettes qu'il a une tête d'ingénieur.
4: Non mais si, il a une tête d'ingénieur.
0: Regarde Romano, il a des lunettes et qu'il a une tête d'ingénieur.
4: Il a une tête de con.
9: Bah, je suis ingénieur du son, moi, monsieur.
0: Ingénieur du son, il réalise le morning.
4: Sound engineering.
6: Putain, il y a Miaou là qui est à San Diego qui te demande dans quel type d'ingénierie.
0: Ouais.
6: Tu
11: dans les pas,
4: non, non, mais là, ça devient trop intelligent pour nous. On n'arrive même plus à dire les mots.
6: Oui. Parce que, ouais, j'arrive même plus.
0: Quand elle dit, je travaille dans une boîte d'ingénieurs.
6: Voilà.
0: En construction, à San Diego, c'est ça, ouais.
4: Mais juste une petite question. À dire, t'as pas peur parce que bon, tu dis t'as envie d'aller vivre là-bas, mais au final, t'y as passé 15 jours. Parce que, tu vois, les vacances,
11: ouais,
4: ça paraît tout. Ça paraît toujours.
3: Ouais, surtout quand tu rentres des States, tu sais, c'est tellement dépaysant, tellement différent que t'es un peu sur ton petit nuage pendant quelques semaines.
4: Comme je disais, moi, tu sais, quand je.
0: C'est quand tu pars en vacances en Italie, t'as envie d'y vivre toute ta vie.
4: Ouais, c'est ce que j'allais dire, moi, pareil, l'été, tu vois, mais quand tu discutes avec des gens qui sont là-bas, la vie, elle est pas si rose que ça, quoi.
3: C'est ça.
4: Bon, après, je veux pas te dégoûter de ton rêve, hein.
0: Non, non, mais si t'as envie, si t'aimes les grandes villes.
4: Bon, au pire, tu peux revenir, hein.
0: En tout cas, tu m'aurais dit, j'aime la campagne, j'aime pas trop rencontrer plein de gens, tout ça. Je t'aurais dit New York, c'est pas trop pour toi.
3: C'est pas fait pour toi.
0: Mais là, a priori, c'est pas mal. Dites-nous si vous avez des conseils à donner à Nadir. On compte sur vous, donc. Et allez voir NAD70400 sur Insta. Vous pouvez discuter de New York, vous pouvez discuter de d'autres choses avec lui. Et on vous attend, comme je vous le disais, au 01 53 40 30 20. En tout cas, merci pour tous les messages. Et tu peux avoir de la chance. Il y a le français du Texas qui nous écoute aussi aux States qui dit dans mon cas, il paye la complémentaire, tous les soins, etc.
3: Ok.
0: Donc tu vois,
3: ton boulot,
0: ton boulot peut te payer des trucs.
4: Ah, c'est gentil.
0: Et on t'embrasse, Nadir. Des bisous et tiens-nous courant pour la suite. Hein.
6: Bisous.
11: Pas de soucis.
0: Hey. Salut, bye. Nadir. Et Saraf Torek aussi.
4: Saraf Turkoum.
0: Et ça.
4: Bon. Ça jamais.
0: Et attention, c'est l'heure de retrouver Pamela tout de suite. Vas-tu séduire Pamela avant la fin de la radio
4: libre? Je suis là pour ça. Hein.
0: Allez, on y va. Ah. On y va, c'est Pamela sur Skyrock.
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0: Voilà, Pamela sur Skyrock, Pamela,
4: oh, oui,
0: Pamela,
4: oui,
3: Pamela.
4: Ouais.
0: Alors, on a qui à séduire ce soir? Alors, il y a plein qu'on a écouté tout à l'heure. Tiens, j'en ai encore quelques-uns à vous présenter. Il y a lui là qu'on n'avait pas écouté sur le répondeur de Pamela.
14: Mal Dominator, prends ma petite salope de travesti ou femme vicieuse cochonne pour une bonne prise en main. Au 06 18.
0: Et prends en main petite salope.
2: Je suis la plus grosse salope.
8: Ouais, allez.
9: Voilà, j'espère qu'il prend aussi des grosses.
2: Ouais, bah bien sûr.
0: Lui, au moins, il les cache. Marie, ça t'excite un mec comme ça, toi ?
6: Non, pas spécialement.
2: Ah ouais. Bon, allez, arrête.
6: Non, mais j'ai entendu pire.
0: Oui, c'est vrai qu'il y a eu pire.
6: Ouais, okay. Clairement.
0: Il y a lui aussi qu'on n'a pas écouté tout à l'heure.
15: Que de 19 exhibe, je cherche un ou deux médecins qui pourraient me recevoir. Hein ? 06 64 47. Ah.
6: Des proctos.
0: Est-ce que le docteur Romano est là encore ?
9: Oui, bonsoir. Bien sûr que je suis là. Bon. J'ai accompagné Pamela.
0: Très bien. Alors ?
9: Ben, je vais m'occuper de lui.
6: Le médecin.
9: Lui, il est bien ravagé. Lui. Le mec s'est cru sur Doctolib.
8: Pour me faire interdit.
9: Ah, ouais. Je suis sur Doctolib. Oui,
6: c'est ça. Rectal, je sais pas. C'est...
0: Bon, alors, on a qui appelé ? On en a là, c'est parti.
8: Allez, vas-y, le premier.
0: J'espère que vous êtes prêts. Le premier, on y va, Pamela.
8: Force à toi, Pamela.
0: C'est pour toi. Vas-tu réussir à le séduire ce soir ?
9: Bah, j'espère.
0: J'espère aussi. Allons-y.
9: Ouais. Allô ?
16: Oui.
9: Oui, bonsoir, c'est Pamela, l'appareil.
16: Oui.
9: Oui, je t'appelais par rapport au petit message que j'ai entendu de toi.
16: Oui.
9: Et je serais éventuellement intéressé pour faire ta connaissance.
16: Oui.
9: C'est quoi ton petit prénom déjà ?
16: Alain.
9: Alain, tu as quel âge, Alain ?
16: Oh, j'ai 51 ans.
9: Ah, mais c'est pas un souci, hein. Moi, j'ai 25 ans, moi.
16: Oui, ouais. Apparemment, c'est ce que tu as mis sur l'annonce.
9: Ouais. Ouais, c'est ça, ouais. Et tu es d'où, toi ?
16: Je suis de Liancourt.
9: De ?
16: Liancourt.
9: C'est où, ça ?
16: À côté de Clermont, dans l'Oise.
9: Ah, Clermont-Ferrand ?
16: Non, Clermont de l'Oise.
9: Ah, ben moi, je suis sur Paris, moi.
16: Ah.
9: Donc ça va, c'est pas trop loin.
16: Mmh.
9: Et toi, tu recherches quoi ? Une relation d'un soir ou de plus ?
16: Oh, oui, d'un soir et de temps en temps, on va dire.
9: Ouais, c'est ça, mais t'es marié ou t'es...
16: Je suis pas marié, mais je vis avec quelqu'un, ouais.
9: Ah, d'accord, oui, non, mais moi, ça me dérange pas, je sais être discrète.
16: Ah, ouais, ouais.
9: Et t'es comment, toi, physiquement, toi ?
16: Bon, bah, comme un homme de 50 ans.
9: C'est-à-dire ?
16: Bah, je fais 1m70, châtain clair, un petit peu dégarni, on va dire.
9: Ah, oh, tu es chauve.
16: Non, je suis pas chauve, mais...
9: Tu es chauve comme la gaffe.
16: Ouais.
9: Ah oui, t'en restes vraiment pas beaucoup, alors.
16: Ah, oh, il en reste un petit peu, quand même.
9: Ouais, t'as 2-3 poils de cul qui se battent en duel, quoi.
16: Quelque chose comme ça, ouais.
9: Ah ouais. Et après, au niveau du sexe ?
16: Bah... Un peu tout. Et toi ?
9: Un peu tout, non, mais je te parlais de la taille, moi.
16: Ah, bon, je sais pas, j'ai jamais mesuré, mais... Dans la moyenne, quoi, on va dire.
9: T'as une bonne bite, quoi. Allô ?
16: Oui ?
9: Oui, allô, Alain ?
8: Je suis choqué.
16: Oui.
9: Ah. Tu sais que tu m'excites avec ta voix ?
16: Ouais.
9: Ouais.
16: Et comment ça se fait que c'est un homme qui m'a répondu tout à l'heure ?
9: Comment ?
16: Allô ?
9: Oui, allô ?
16: Oui.
9: Oui.
16: Oui. Et tout à l'heure, j'ai décroché, c'est un homme qui m'a dit « je te rappelle ».
9: Bah écoute, ça, moi, je sais pas qui c'est, hein. C'est ta vie, mon pote.
16: Hein ?
9: Je sais pas, moi, hein. Moi, je viens juste d'appeler là, à l'instant. Hein.
16: Ah bon ?
9: Ah.
16: Et toi, t'es comment, alors, physiquement ?
9: Alors, je fais 2m10.
16: Tu fais quoi ?
9: 2m10.
16: 2m10 ?
9: Oui, je suis basketteuse.
16: Ah.
9: Ouais, je joue au basket.
16: Ouais.
9: Mmh. Je fais 60 kilos.
16: Ouais.
9: Je suis blonde et brune.
16: Ouais.
9: Et j'ai la minette épilée devant, un peu plus longue sur les côtés, et j'ai un ballon de basket tatoué.
16: Ouais.
9: Mmh, c'est ça.
16: Mmh.
9: Et j'ai 3 doigts.
16: Et tu... Et tu mets la main au panier, alors ?
9: Tu es très drôle.
16: Bon, à part ça.
9: Sacré Alain, va.
16: Alors, raconte.
9: Alain, tu es tombé. Allô?
17: Oui.
9: C'est quoi ce bruit derrière?
17: Je t'entends très mal, hein. C'est pas où
9: mais
17: t'es, mais.
9: Bah, moi, je suis chez moi, mais c'est quoi? J'ai entendu un bruit bizarre derrière toi.
17: Bah, c'est normal.
9: C'est quoi?
17: Ah, c'est quoi? Je suis en train de faire mes wagons. Ah, t'as au moins le moyen de faire rire du monde, au moins.
9: C'est la télé?
17: Ouais, bien sûr.
9: Si, c'est la télé.
17: Oui, bien sûr, je vais te croire.
9: Mais tu fais quoi dans les wagons?
17: Ah, bah, je...
9: Tu es chef de
17: je
9: gare?
17: Travaille.
9: Ah,
17: je travaille.
9: Tu es chef de gare?
17: Non, pas tout à fait, non.
9: Tu as une casquette?
17: Non.
9: Bon, d'Ivoire, et toi, sexuellement, t'aimes quoi?
17: Oh, moi, j'aime tout, moi, je suis comme toi.
9: Je pourrais te mettre mes trois doigts dans les fesses.
17: Ouais. Pourquoi pas, hein? Bon.
9: Bon, bah écoute, je vais te laisser travailler, puis je vais te rappeler un de ces jours.
17: Ouais, bah, non, c'est pas la peine.
9: Ah, si, je vais te rappeler.
17: Non.
9: Toi, je suis garanti que je vais te rappeler, toi.
17: Non,
9: si,
17: pas
9: si.
17: Du tout.
9: Attends, hein, si.
17: Non.
9: Si, Alain.
17: Ouais, bien sûr.
9: Je vais te rappeler vite et on se touchera au téléphone.
17: Ouais.
9: Dans un wagon.
17: Bon, en tout cas, amuse-toi bien.
9: Je m'amuse bien. Bon, allez, je vais te faire gros bisous.
17: Ouais, bonjour à tout le monde. Hein. Et puis voilà.
9: Tchou.
17: Allez,
9: salut. Allez, bonne nuit, bisous, bon courage.
17: Merci,
9: à bientôt.
0: Ça s'amuse bien, t'inquiète pas. Merci pour ce grand moment. Merci.
6: Ah ouais, elle est tellement sexy.
9: C'était bon.
0: Il était sexy.
6: Et
0: sympa en plus.
8: Ah ouais.
0: Bon, on revient lundi matin sur Skyrock.
8: Oui.
0: Profitez bien de votre week-end du 1er mai. Ben ouais, on se réveille ensemble dès 6h. 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On se réveille ensemble dès 6h. 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Donc passez une belle soirée, bon 1er mai, bon buguet, bon tout ça.
6: Ouais.
0: Et puis rendez-vous lundi à partir de 6h du matin et dès 21h aussi. Des bisous.
6: Yes, bon week-end.
0: Ciao.
8: Allez,
18: salut.
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0: Allez, coup d'envoi donc officiel de cette nocturne 100%.
1: Ça nous rajeunit pas tout ça. Hein.
0: Ah, il y a combien? C'était hier. C'était avant-hier.
1: 2010.
0: Hop, hop, hop, hop, hop,
1: ouais, 2010.
0: Avant-hier. Bilal est avec nous dans la nocturne. Comment ça va?
1: Et toi, mon Fredo?
0: Ça fait toujours plaisir de te voir. Tu sais, chaque fois que tu viens, on se regarde.
1: Merci, t'es un bon. Merci.
0: Chaque fois, tu es là avec des projets. Alors, tu nous avais sorti les projets sur chaque saison.
1: L'année dernière.
0: On avait eu été, printemps, automne, hiver.
1: Exactement, on a fait les 4 saisons, un EP tous les 4 mois.
0: Exact, et là il y a un nouveau projet qui est arrivé depuis hier, là, depuis cette nuit.
1: Exactement.
0: C'est disponible.
1: RAS. Retour aux sources, on rappe comme avant.
0: Mais est-ce que t'as rappé comme maintenant?
1: Comme maintenant,
0: est-ce que t'as rappé comme maintenant?
1: Non, j'ai rappé comme avant.
0: T'as rappé comme avant quoi? Bon, c'est ça qu'on aime aussi chez toi. C'est pour ça qu'on aime te recevoir ici dans la nocturne.
1: C'est la marque de fabrique, hein.
0: C'est la marque de fabrique, en effet, Bilal.
1: Je trouve que ça se perd un peu, tu vois, donc ça fait du bien.
0: Bilal, c'est le 19e, c'est Belleville.
1: C'est ça.
0: Hein, c'est des projets qui sortent comme ça en indépendant depuis le début.
1: Depuis le début, ouais.
0: Depuis le début.
1: On a eu une expérience maison de disques, on n'a pas trop aimé, donc on est reparti en indé.
0: Bon, est-ce que tu es heureux en ce moment? Est-ce que tout va bien?
1: Dieu merci, tout va bien.
0: Tout va bien,
1: ouais.
0: Il y aura des invités aussi qu'on vous présentera au fur et à mesure.
1: Il y a une grosse session live.
0: Une grosse session live.
1: Des kickers, vous allez péter vos crânes.
0: Ouais, t'es venu avec du monde, on pourra les découvrir tous tout à l'heure. Et donc le projet, celui-ci, il part de quelle idée, de quelle envie, j'ai envie de dire.
1: Retour aux sources. J'ai reçu beaucoup, beaucoup, beaucoup de prod, ça a déclenché l'inspi, ça a fait beaucoup de morceaux. Et voilà, on a décidé de sortir un projet. C'est le volume 1, il y aura
0: c'est le volume
1: 1.
0: J'allais dire oui, parce que toi, oui, je connais. Il y a toujours. C'est toujours en plusieurs volumes.
1: Tant qu'on a de l'inspi, on en voit un.
0: Bilal, je rappelle que pour te suivre sur les réseaux, on tape Bilal le vrai.
1: Bilal Sewam.
0: Ouais,
1: c'est ça.
0: Bilal Sewam. Bilal Sewam sur tous les réseaux. Et on va attaquer avec un extrait du projet, évidemment.
1: Yes.
0: Du B.
1: C'est le B, du B dans le D, ça s'appelle.
0: Du B dans le D.
1: Du BNF dans le détail.
0: Allez. Bilal est avec nous dans la nocturne.
1: RAS
0: est dispo, allez streamer.

0: c'est disponible, allez streamer ça.
1: Bilel, c'est dispo. En effet, RAS, c'est disponible. N'hésitez pas à aller streamer ça fort. Retour aux sources. Pourquoi retour aux sources, Bilel?
0: Ben, ça rappe comme avant, hein, mon Fredo, comme tu l'as entendu. Hein. Punchline, technique, accélération.
1: Et ça te manque, toi, aujourd'hui? Qu'est-ce qui te manque dans le rap français?
0: Dans le rap, ça, ouais, c'est ce qui manque. Hein, je suis pas le seul à le dire. Mmh. Mais après, là, dernièrement, on a eu beaucoup de chance avec le retour de La Fouine, avec Laura Luciano, là, récemment. Exact. Très, très fort. Le meilleur rappeur français, tu vois.
1: Ah oui, j'allais te demander, t'as écouté ces projets qui sont sortis, que ce soit les Capitales du Crime Radio,
0: ouais,
1: que ce soit effet, le projet de Dura Luciano.
0: Ouais, ça fait du bien. Franchement, ça fait du bien au rap français.
1: Il y a d'autres projets aussi, d'autres artistes que tu suis dernièrement que tu...
0: Ouais, il y a Haikel. Que j'aime beaucoup. T'as Ziak aussi. Que j'aime.
1: Il rappe, il fait des longs morceaux en plus à chaque fois.
0: Je trouve très fort.
1: Ouais, très fort.
0: Ziak aussi, j'aime bien son univers. Et puis voilà. Et après, il y a la crème que je vous ai ramenée, là.
1: Qu'on découvrira tout à l'heure, bien évidemment.
0: Très, très, très fort.
1: Voilà, ça a pas loupé tout à l'heure. Mais parlons un petit peu, en effet, de cette idée de retour aux sources. Finalement, toi, le retour aux sources, tu l'as jamais perdu. Parce que y a toujours eu cette envie d'écrire.
0: Toujours écrire.
1: Cette envie de rapper.
0: C'est ça, ouais. Toujours. Hein.
1: Le projet
0: de passionné après, tu vois.
1: Tu l'as fait quand, celui-ci? Il s'est étalé sur plusieurs mois.
0: Je l'ai écrit en 72 heures.
1: Ouais, tout le projet?
0: Ouais, tout le projet. Ouais, j'avais toutes les instrus déjà. Tout le projet. Tout le projet en 72
1: heures.
0: Ouais.
1: Non mais attends.
0: 72 heures enregistré aussi en 2 jours, 3 jours. Bah comme je vis plus en France, donc quand je vais en France, je dois pas perdre mon temps.
1: Mais là où tu es, il y a des studios, tu peux enregistrer.
0: Mais je préfère en France.
1: C'est vrai?
0: Ouais, j'ai mes habitudes et tout, je préfère.
1: T'as des habitudes? Les gens avec qui tu bosses sur les sons, c'est quoi? Tu reçois par contre des sons toute l'année? Il y a des gens qui t'envoient des sons régulièrement?
0: Ouais, j'ai 3-4 beatmakers qui m'envoient. Je suis à plus de 200-300 instrus par an.
1: Ah oui, quand même.
0: Ouais.
1: Et donc, il y a beaucoup de morceaux aussi que tu mets de côté, que tu mets de côté.
0: J'essaye de faire que des tirs cadrés. J'ai aucun morceau de côté.
1: Ah, t'as aucun? Il n'y a rien de côté?
0: Zéro.
1: Par exemple, là, tu nous parlais d'un volume 2 déjà, à peine celui-ci est sorti. Donc là, t'as rien déjà sur le volume 2?
0: J'ai rien écrit encore dessus.
1: Et toi, t'écris quoi? Faut être en studio quand même?
0: Non, j'écris à la maison.
1: Ah, t'écris à la maison.
0: Quand je vais en studio, c'est que pour rafaler.
1: Le morceau maintenant qu'on va écouter s'appelle Drive By.
0: Ouais.
1: Il tombe bien par rapport à ce qu'on disait. C'est extrait du projet RAS et c'est dispo.

0: Drive By à l'instant sur Skyrock. Bilal, tu sais, c'est une question que je te pose à chaque fois.
1: Dis-moi
0: que
1: tout.
0: Tu es là, que tu es parmi nous. Toi qui vis maintenant à l'étranger.
1: Ouais.
0: Bon, pas très loin non plus.
1: Je suis à 2 heures.
0: Ouais, t'es à 2 heures. T'es dans le Maghreb. On va pas dire où, mais t'es dans le Maghreb. Quand tu arrives en France, à chaque fois, qu'est-ce qui te choque? Est-ce qu'il y a des choses qui te choquent? Comment tu... Même le quartier, quand tu revois Belleville, quand tu vois tout ça, est-ce qu'aujourd'hui, voilà, on est en 2026, je t'avais pas posé la question depuis un an. qu'est-ce que tu ressens direct, toi, en tant que Français qui est parti vivre ailleurs?
1: Bah déjà, quand on va vivre ailleurs, tu vois, on apprend à plus aimer la France. Comme tout à l'heure, on en parlait en off. T'as vu, on a beau dire ce qu'on a beau dire, en France, on est bien lotis quand même. Mmh. Et comme je te disais, on mange bien ici quand même.
0: Ah,
1: bien,
0: surtout moi, bien. Je vais pas te dire le contraire. Je vais pas te dire le contraire là-dessus. Ouais.
1: Mais après, je préfère la France comme ça, en mode vacances, tu vois, 10-15 jours. C'est un bon pays. C'est un très bon pays. Après, moi, j'ai quitté parce que là, ça me correspondait plus, tu vois. Mais ça reste un très bon pays.
0: Beaucoup, je dis ça parce qu'il y a beaucoup aussi de jeunes comme toi, voilà, même issus des quartiers, etc., qui partent, qui ont une envie de partir d'ailleurs, justement, de plus en plus, de monter des business aussi à droite, à gauche, un peu partout dans le monde, hein. Et c'est vrai qu'il y a, c'est assez, voilà, tu dis merde, qu'est-ce qui se passe pour qu'à chaque fois les gens et les forces aussi de la France s'exportent en permanence, quoi.
1: Moi, t'as vu, je suis parti il y a quoi, 2018, ça fait quoi? Ça fait 8 ans. C'est que vraiment, il y avait un ras-le-bol. Après, quand t'es ici, tu travailles, boulot, dodo, métro et tout, tu pètes les plombs, je pense. T'as vu, comme disait Charles Aznavour, la misère est moins pénible au soleil.
0: Ouais, c'est vrai. Mais t'arrives toujours à être en contact, tu sais ce qui. Pour écrire, justement, voilà.
1: Ouais, je suis connecté.
0: Toujours connecté, quoi.
1: Je suis pas très loin, j'ai un œil sur tout.
0: T'as un œil sur tout, quoi.
1: Ouais.
0: C'est Bilal dans la Nocturne. Dans un instant, on vous présentera ses invités. On continue à découvrir pour l'instant le projet RAS qui est disponible et on va mettre un morceau qui s'appelle Tu ramasses.
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0: c'est le projet de Bilal. Et Bilal est avec nous ce soir dans la nocturne 100% rap français. Bilal, il y a qui sur le projet?
1: Alors, sur ce projet, on a l'allemand de Lyon, big up à lui, ouais. On a

0: Al Capote. On a Mufasa.
1: Al Capote de Tractopelle Music.
0: Exactement.
1: Hein, ouais. C'est le label dont tout le monde parle en ce moment, comme il a signé là-bas. Hein.
0: Ah ouais.
1: Toi, t'es pas encore chez Tracto?
0: Non.
1: Non,
0: non, pas encore.
1: Parce que là, ils signent, ils y vont. Hein. Les gars, ils sont chauds.
0: Ah, ils m'ont pas appelé.
1: Ah, ils
0: m'ont pas encore appelé.
1: MC Pao, qu'est-ce que vous foutez, les gars? Il y a Bilal qui est là.
0: Ouais.
1: Oh, hein?
0: Ils m'ont pas encore appelé.
1: Ils ont pas encore appelé. Ils ont mais attends, ça se trouve, ça va sonner pendant la nocturne, bouge pas. Donc, il y a Al Capote.
0: Al Capote, on a Mufasa. Mmh. On a.
1: Mufasa, t'avais sorti, oui, morceau.
0: Ouais, on l'a sorti en premier, ouais. Mmh. Le morceau. Et il y a Aziz.
1: Et Aziz, je crois qu'on va écouter un morceau avec lui maintenant.
0: On va le faire en live même directement.
1: Vous allez même le faire. Tiens, demande-lui de venir s'installer, Aziz, qu'on fasse les présentations. Voilà, il s'installe dans le studio. Il est présent sur le projet RAS. Tiens, Aziz, prend un casque. Voilà. Aziz, ça va? Tu t'entends bien? Aziz, tu m'entends? Tiens, installe-toi, installe-toi. Hop. Voilà, Aziz, on est là? C'est bon?
2: Ouais.
1: Ah là, parfait. Aziz, comment vas-tu?
2: Ça va et toi?
1: En pleine forme?
2: Ça va, super.
1: Sois le bienvenu dans le studio de cette nocturne avec Bilal. Petite présentation, Aziz. Qui es-tu? Ce que tu fais? Où est-ce qu'on peut te suivre? Avoir des infos sur toi.
2: Aziz, je viens de Belleville.
1: Mm-hmm.
2: Puis voilà, hein, on vient kicker. Hein.
1: Donc toi, il fait partie de la génération après toi?
0: Ouais, il est plus jeune. Ouais.
1: Il est plus jeune.
0: Mais avec beaucoup, beaucoup de talent.
1: Tu l'as suivi?
0: Ouais, c'est quelqu'un qui m'a fait écouter. J'ai tout de suite accroché. J'ai tout de suite, je lui ai envoyé un message, je l'ai appelé. Je l'ai invité directement dans l'album.
1: Aziz, tu connaissais aussi le parcours de Bilal?
2: Bien sûr.
1: Bien évidemment. Il fait partie des gens qui ont marqué aussi Belleville, évidemment.
2: Exactement.
1: Le quartier. Rappelle, où est-ce qu'on te suit, toi, Aziz?
2: Bah, partout, hein, sur tous les réseaux, Aziz. Aziz officiel.
1: Aziz officiel.
2: Yes.
1: Le morceau que vous allez faire maintenant, il s'appelle Sur le bleu.
0: Sur le bleu, ouais.
1: C'est parti.
3: C'est le BSD.
0: C'est RAS. Allez, streamer ça fort.
3: C'est RAS. 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

0: sur le Planète Rap RAS. Allez streamer ça fort. C'est le projet de Bilal dans la Nocturne. Alors, 100% rap français. Fort, fort. Énervé, c'est tout ce qu'on aime.
1: Il est très fort, Aziz.
0: Très, très fort,
1: vraiment,
0: Aziz.
1: Vraiment fort.
0: On le retrouvera d'ailleurs dans la partie.
1: On va le retrouver tout de suite, je pense. Non, c'est pas son live.
0: Ah, tu veux qu'on le mette maintenant?
1: Allez, allez, c'est la session live.
0: Aziz. Ah ouais, on peut attaquer la session.
1: Ils sont bouillants là, tout le monde.
0: Attention, on va attaquer. Attends, moi j'étais pas prêt, faut juste que je cale un truc, mais. Hop, je rappelle que le projet RAS pendant ce temps-là est disponible.
1: Sur toutes les plateformes, ouais, allez.
0: N'hésitez pas à récupérer le projet. Et Aziz, on est reparti tout de suite pour le live d'Aziz.
2: 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Rue de l'Orient, Rébé, Ramponneau, Rupia, Rue des Anvières, Place des Fêtes, La Banane.
3: C'est Rajib. Belleville. C'est Rajib. C'est incroyable.
4: C'est Rajib.
3: Ah.

0: échoué.
1: C'est Aziz.
2: Balville.
1: C'est Ajib.
2: Bilal, Arès, on est ensemble.
0: Ça va. Aziz.
1: Très très fort, Aziz.
0: Très très fort.
1: On n'a pas fini. Moufassa qui se prépare. C'est 95 est dans la maison.
0: Exactement. Bah oui, chacun va venir au micro. Moufassa, c'est le premier morceau que t'as sorti. Hein,
1: exactement. Moufassa, il est dans l'album. On a fait un super morceau. Il y a le clip qui est disponible sur YouTube. C'est le morceau, il s'appelle On va pas s'entendre. Bon, on va le passer tout à l'heure.
0: Oui, on va le passer, bien sûr.
1: On va le passer tout à l'heure. Et là, c'est Moufassa. C'est le 95. Très, très, très fort.
0: On va présenter Moufassa. Comment ça va?
3: Ça va et toi?
0: En pleine forme?
3: Tranquillement.
0: Sois le bienvenu.
3: Merci.
0: La connexion donc entre Moufassa et toi, Bilal?
1: Un ami en commun.
0: Un ami en commun, ouais. Pareil.
1: Il m'a fait écouter. J'ai accroché direct. Je l'ai appelé direct et il a répondu présent.
0: Moufassa, toi, petite présentation, petit CV Express. Donc, Bilal nous disait, tu viens du 9-5?
3: Ouais, 9-5, gare. Je connais au rap depuis un moment. Et voilà, on est là.
0: Est-ce que tu peux nous donner aussi l'adresse où on peut suivre, en tout cas les réseaux où on peut te suivre?
3: Moufassa Tirajuba off.
0: Off, et le morceau que tu vas faire maintenant, il est dispo celui-ci ou...
3: Non, bientôt, dans 2 semaines on sort.
0: Exclu total.
3: Exclu.
0: Moufassa.
1: 95 est dans la maison. Allez, ouais, je vais lire.
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3: Le pire, les trier. Allez.